RN Boy sur Skyrock, rapport Bin Non-Stop toute la nuit, on écoutait Mon Bébé. Et là c'était Tame Impala pour la suite, Dracula avec Jenny sur le morceau, juste après Mauvais Joe du Triangle des Bermudes qui débarque en solo avec Pilet. Et grand classique de Trey Songz dans les prochaines minutes avec Nana sur Skyrock.

Découverte Skyrock, gros son de cet été. Mauvais Joe qui fait partie du triangle des Bermudes. On vient de l'écouter avec Pilé. Et on fait un point foot avec les États-Unis en ce moment qui affrontent la Belgique. La deuxième mi-temps qui a reprise depuis plusieurs minutes maintenant. On est à la 53e minute de jeu. Et c'est la Belgique qui mène toujours 2-1. C'est vrai que tout à l'heure, dans les messages, vous avez fait des pronostics. Et il y a Pompélilou qui a parié 2-1 pour la Belgique en tout début de match. Pour l'instant, Pompélilou, ton pronostic, il tient la route. Résultat d'ici la fin du match. Mais bon, en tout cas, bon, perso, je suis à fond derrière les Belges. C'est nos voisins. Je sais pas vous. Dites-moi ça par SMS. Mais en tout cas, à fond derrière les Belges. Et on continue de suivre tout ça en direct sur Skyrock. Plein de bons sons pour la suite. Ça continue avec Trey Songz en souvenir maintenant. Voici Nana. Et juste derrière, c'est PLK avec Pocahontas sur Sky. 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

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Bel été, belle nuit tout le monde, merci de nous avoir choisi. On est la seule radio à vous accompagner H24. Je vous donne aussi les scores côté foot pour ce mondial 2026. En ce moment, c'est les États-Unis qui affrontent la Belgique. Et à nouveau, but des Belges, là il y a quelques minutes. Un but vraiment bête. Hein. Le gardien des États-Unis est sorti pour défendre. Il s'est trop éloigné des cages. Et bah, il s'est fait avoir. 3-1 pour les Belges. On est à la 66e minute de jeu et on continue de suivre tout ça en direct. Et puis du son aussi sur Skyrock, de la nouveauté. Soprano en nouveauté maintenant, on l'écoute sur Sky, le morceau s'appelle DJ et juste derrière c'est Gambi avec René Coavilla sur Skyrock. Oh, DJ.

Odora, la boss lady sur Skyrock, c'était Spa. Passez une belle nuit, on est premier sur le rap, premier sur le foot bien sûr. On suit les matchs de la Coupe du Monde, c'est cool comme ça quand il y a des matchs la nuit. Alors, en tout cas, c'est cool pour ceux qui kiffent la nuit et qui sont réveillés. C'est les États-Unis qui affrontent la Belgique en ce moment. On est à la 78e minute de jeu et c'est les Belges qui mènent 3-1. On vous tient au courant des résultats, il n'y a pas de souci, je vous donnerai tous les résultats. Elles sont continues sur Skyrock avec Nono La Grinta. On écoute Love You sur Skyrock. Il y a Culture aussi qui arrive avec Melly Mello. Culture, Melly Mello et classique de Alia avant 4h du mat. Alia et la Sky version de We Need a Resolution, ça arrive.

0: Fred sur Skyrock. 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

énorme classique, grosse version Skyrock de Busta Rhymes et Estelle. C'était World Go Around, version enregistrée lors d'un passage de Busta Rhymes dans les studios de Skyrock. 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Et victoire des Belges aussi, là, à l'instant, victoire des Belges face aux Américains. 3-1. On repart direct avec plein de bons sons sur Skyrock. C'est la rafleuse pour démarrer. On écoute Argent Sale, Big Flo Yoli aussi en tournée avec Skyrock. C'est Picasso et Anita arrive avec Envolver sur Skyrock.

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Bonne musique non-stop sur Skyrock avec le son d'Anita. C'était Envolver et petite rectification à propos d'États-Unis, Belgique. Tout à l'heure, je vous ai dit une bêtise, j'ai dit 3-1. Parce que j'ai oublié de regarder les dernières minutes. Bah oui, parce que j'étais quand même occupé à travailler. Hein. Oui, c'est vrai que ça, on dirait pas comme ça, mais je travaille. J'étais en train de m'occuper à vous gérer tout le bon son de Skyrock et j'ai loupé le 4e but des Belges. C'était pendant le temps additionnel, pendant les quelques minutes de temps additionnel qu'ils avaient. Franchement, respect. Ultra puissant les Diables Rouges, victoire des Belges, donc 4-1 et au revoir les États-Unis, comme dit Hugo, au revoir les States, c'est clair. Là je vais plus entendre parler de Trump, hein. Même si ça se passe aux États-Unis, là c'est terminé, là on se concentre sur le reste et nous on est à fond derrière les Bleus pour le match de jeudi face au Maroc. Le son continue sur Skyrock avec Tiakola maintenant, c'est Mélo décalé et juste derrière Michael Jackson qui débarque avec Billie Jean et son biopic, c'est une folie. Succès planétaire, Michael Jackson arrive juste après Tiakola et Mélo décalé sur Skyrock.

Le gros classique de Rihanna sur Skyrock avec Diamonds. Même pendant l'été, on est là avec vous, tout le temps en direct. On vous lâche pas en plein cœur de la nuit. Il y en a qui démarrent leur journée de taf aussi très très tôt ce matin à 4h25. On est le mardi 7 juillet. Dans un petit peu plus d'une demi-heure, c'est le Morning Best avec Emeric, tous les meilleurs moments du Morning de Difool. Et à 6h, c'est l'été du Morning de Difool avec tous les inédits. C'est Vincent qui vous gère ça là tout l'été entre 6h et 9h15. Plein de déconnes, plein de délires, du bon son, des infos. Et puis tout à l'heure aussi, dès 6h, vos iPads à choper. Vincent vous expliquera tout. Restez bien à l'écoute de Skyrock. Le son continue avec Bilouki maintenant. On l'écoute avec Fool et Naika juste derrière avec One Track Mind ou encore Bello et Dallas. C'est Séminaire sur Sky.

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Bienvenue sur Skyrock, la radio des numéros 1 et Jul qu'on écoutait, qu'on écoute là, c'est fini Jul avec Parfum Quartier. L'émission continue sur Skyrock, c'est loin d'être fini. Urban Music non-stop, ça s'arrête jamais. Emeric qui débarque à 5h pour le Morning Best, c'est les meilleurs moments du Morning Dody Fool. Et à 6h, c'est l'été du Morning Dody Fool avec Vincent. Et vos iPads à choper, restez bien sur Skyrock, le son continue avec Gims qu'on écoute maintenant. Voici Soleil et Taïk et des Taïk juste derrière avec Réanimé sur Skyrock.

Taiki sur Skyrock avec le streamer Anime qui fait du son aussi. On va écouter Réanimé sur Skyrock, 4h42, c'est Waïd. Dans une vingtaine de minutes, un peu moins d'une vingtaine de minutes, c'est Emeric qui débarque pour le Morning Best avec tous les meilleurs moments du Morning Dody Fool. À 6h, l'été du Morning avec Vincent. Vos iPads à choper, c'est sur Skyrock et ça se passe uniquement sur Sky. Et plein de bons sons, comme d'hab. Ouais, tous les numéros 1 sont sur Skyrock. Mauvais Joe, membre du Triangle des Bermudes, on l'écoute avec Maladie sur Skyrock. Bad Bunny aussi, avec Nueva Yol. Et le classique de Bruno Mars. Bruno Mars avec Mark Ronson, Uptown Funk. Ça arrive avant 5h du mat. Vous avez choisi Skyrock, vous avez bien fait. Le son arrive tout de suite. 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
1: Ah ouais, on vous réveille comme chaque matin entre 5h et 6h. On va vous faire vous taper des barres aussi. Hein. Vous inquiétez pas, il y a un gros programme qui arrive dans ce Morning Best. Pas facile le réveil. Heureusement, j'ai Die Die pour vous motiver. Le son du mondial, le son de la Coupe du Monde. Vous savez

Tout ce qu'on va écouter avant 6h, et croyez-moi, il y aura du très très lourd. On commence par la météo de ce mardi 7 juillet. Pour ceux qui se réveillent, sachez qu'il n'y aura pas un nuage, ou presque. Un grand soleil sur l'essentiel de la France, avec une chaleur qui s'intensifie encore vers le nord. La canicule continue, on s'hydrate. Ce matin, c'est entre 14 et 21 degrés. 14 degrés à Brest, 18 pour Lille, 22 le maximum pour Bordeaux. Et cet après-midi, ça chauffe très très fort. La barre des 35 degrés sera franchie sur la plupart des régions, sauf une frange nord près de la Manche. On attend 37 degrés à 39 degrés dans le centre-ouest, 38 degrés pour Bordeaux, 37 à Toulouse et 39 degrés du côté de Perpignan. Allez, bon courage tout le monde. Morning Best, on est parti jusqu'à 6h avec, ah oui, il y aura un Uber Dragger, on va en parler avant 6h du matin. On fera péter la banque aussi dans pas très longtemps. Il y aura du conseil pas cher avec Romano qui va se lancer dans un nouveau business, le dépigeonnage, c'est prévu. Et puis dans un instant, on aura la compile des bourrés du week-end, je sais que vous l'attendez. Et ben ça arrive après le premier son de l'émission comme promis. C'est parti, Shakira, Burna Boy, le son de la Coupe du Monde, Die Die sur Skyrock. Bon réveil.

0: Yo. Bon réveil et bienvenue sur Skyrock en ce mardi matin. Bon courage aussi pour ceux qui se lèvent tôt, qui vont bosser. Il y en a plein qui sont pas encore en vacances ou qui n'y sont pas tout court. Donc on vous envoie de la force, auditeurs de Skyrock, et même des places pour aller au Golden Coast Festival. 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Et si vous voulez déjà prendre de l'avance sur tout le monde, pour ceux qui se lèvent tôt, là vous envoyez le mot roulette par SMS pour vous inscrire. 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Allez, on va passer en mode conseil pas cher. Et oui, comment faire pour économiser de l'argent? Des conseils pas chers avec Romano qui va chasser les pigeons ce matin. Il est en mode dépigeonnage avant d'en trouver Nono la Grinta. Ça sera Love You dans le Morning Best.
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3: Bon, nos conseils pas chers ce matin sur Skyrock, Romano. Les conseils pas chers, qu'est-ce qu'on fait pour gagner de l'argent ?
4: Par rapport à la petite story que t'as raconté hier à Montluçon, le mec qui a voulu chasser les pigeons et qui a tiré sur un passant.
3: Bon. Ah oui, le mec, donc seulement il chassait les pigeons avec un fusil, mais en plus il tirait mal. Donc forcément.
4: Oui, bon, il a tiré sur un passant, le mec s'est pris une balle dans la cuisse. Ah ben ce matin, ça m'a donné une idée, je me lance dans le dépigeonnage.
3: Le dépigeonnage.
4: Faire fuir les pigeons.
3: Donc ton idée c'est quoi? Il y a des pigeons qui envahissent la ville.
4: Il y a des pigeons, je suis la société envoyée par la mairie pour installer des pics anti-pigeons, des filets anti-pigeons, tout anti-pigeons.
3: On a des familles.
5: Les familles sont prêtes bien évidemment.
3: On a des familles, elles sont prêtes. On y va, on va chez qui Guigui?
5: C'est parti, premier coup de fil, on appelle Nathalie.
3: On appelle Nathalie ce matin, c'est parti Nathalie pour nos conseils pas chers.
6: Appuyez sur dièse, non?
3: Non. Ouais, allô?
7: Une fois l'enregistrement terminé, appuyez sur la touche dièse.
3: Ah ouais, l'autre, elle comprend rien. Donc c'est ça. Appuyez sur dièse.
5: C'est donc son répondeur.
8: Ouais, c'est ça.
3: C'était son répondeur. C'est un répondeur original.
5: Nathalie,
4: ouais, c'est vrai, ouais.
5: Elle n'a pas trop capté le truc là.
3: Non, elle ne sait pas comment ça fonctionne. On va peut-être en faire un deuxième.
4: Oui, du coup, ouais.
3: Parce que là, tu vas avoir du mal à lui demander de l'argent. Elle ne comprend pas le fonctionnement d'un téléphone.
4: Non, c'est clair, on va galérer.
3: Bon,
4: on dépigeonne.
3: On
4: va passer à quelqu'un d'autre.
3: Oui, on dépigeonne chez qui?
5: On dépigeonne chez Rémi.
3: C'est parti chez Rémi. On n'est toujours pas tombé sur le répondeur pour l'instant. Rémi et la famille.
9: Oui.
3: Voilà.
4: Oui, bonjour madame.
9: Bonjour monsieur.
4: Oui, bonjour. Je me permets de vous appeler, on va venir installer des pièges anti-pigeons devant chez vous là.
9: Ah bon?
4: Eh oui. Parce qu'il y en a, partout.
9: Ah bon, mon mari est pas là, donc j'aimerais bien qu'il soit là quand même, parce que qui c'est qui vous ordonne ça, la mairie?
4: Exactement, madame.
9: Si je téléphone à la mairie, ils vont me confirmer?
4: Bah écoutez, si vous voulez, je peux vous les passer directement, hein.
9: Oui?
4: Vous quittez pas, je vous passe la secrétaire. Oui, bonjour, bureau du maire à l'appareil, je vous écoute.
9: Oui, vous êtes bien la secrétaire de la mairie de Donjon?
4: Exactement, mairie de Donjon à l'appareil. Je vous écoute, madame.
9: Oui, ben c'est vous qui envoyez les poseurs de pièges pour les pigeons?
4: Ah, vous n'avez pas reçu le courrier?
9: Bah non.
4: Ah oui, donc on fait installer des pièges à pigeons sur pas mal de maisons sur la commune et les appartements. Hein.
9: Ouais, écoutez, je vais appeler le maire avant, hein, pour en être sûr.
4: Ben attendez, vous voulez que je vous le passe?
9: Oui.
4: Alors ne quittez pas, je vous mets en relation avec monsieur le maire.
9: Qui?
3: Oui, allô?
9: Louis?
3: Oui, bonjour.
9: Non, c'est pas la voix de Louis, ça.
3: Oui, bonjour, c'est Louis.
9: Non, c'est pas la voix de Louis, c'est pas la voix du maire de Donjon.
3: Mais si, c'est Louis, je suis dans mon donjon.
9: Non, c'est pas la voix, Louis, je le connais très bien, c'est un ami.
3: Oui.
9: Et c'est pas sa voix.
3: Mais si, je suis dans le donjon, je t'assure.
9: Non.
3: Oh oui.
8: Vas-y,
4: Vas-y, monsieur le maire. Vas-y, tu mérites que ça.
3: Oh, c'est bon.
9: Non. C'est du cinéma, votre.
3: Oh oui, vas-y.
4: Mais non, pas du tout, madame. Je suis la secrétaire et je suis en train de marave, monsieur le maire.
9: Non, mais c'est pas la voix de Louis, ça.
4: Si, c'est Louis. Allez, Louis, à quatre pattes maintenant.
3: Ah, vas-y.
9: Non. C'est pas la voix de Louis, ça.
3: Donc on vous amène.
4: Si c'est la voix de Louis.
3: On va te mettre un truc contre les pigeons.
9: Non, vous allez pas venir chez moi comme ça tant que je suis pas certaine que c'est vrai.
4: Mais il faut lui dire que c'est 150 euros, hein, monsieur le maire.
3: C'est 150 euros, ça coûte pas cher.
9: Ouais, c'est ça. Ouais. Bon, ben je vous dis au revoir.
3: Donc on arrive tout de suite. Je me fais ma rave 2-3 minutes et je viens de voir.
9: Oui, oui, mais vous n'allez pas, vous allez
4: allez,
9: voir
4: allez,
9: du tout parce que je ne vais pas vous recevoir.
4: Tu mérites que ça, vilaine.
2: Oh, oui, je suis vilaine.
4: Vas-y. Ah oui, tu es vilaine.
9: T'es du cinéma.
4: Pas du tout.
3: C'est terrible. C'est parti. C'est terrible parce qu'il y avait quand même un...
4: Oh. Ah oui.
3: Oh, bah grave-moi.
10: Ah oui.
4: Ah oui, vas-y.
3: Ah, je suis Louis.
4: Tu es non, tu es vilaine.
3: Ah, je suis vilaine, je suis Louis. C'était bon d'être Louis quelques instants sur Skyrock.
0: Je

0: Skyrock et c'est le Morning Best, tout ce qui a déchiré chez Difool, on l'écoute chaque matin. Et d'ailleurs, j'espère que vous êtes prêts à faire péter la banque. Ça arrive, on va faire péter la banque dans un instant sur Skyrock. Il y aura du Michael Jackson aussi. Ben oui, le roi sera la bilite. Et puis on fait un point sur cette météo. Hier c'était chaud, aujourd'hui ça allait encore plus. Je crois qu'il y a plus de 60 départements qui sont en vigilance canicule aujourd'hui. C'est un peu plus doux heureusement ce matin, entre 14 et 25 degrés ce matin, le minimum pour Brest, le maximum pour Toulouse et Perpignan. Cet après-midi en revanche, ça va chauffer très très fort et à la barre des 35 degrés qui va être franchie sur la plupart des régions. On attend notamment 32 degrés du côté de Paris, 35 à Nice et 39 le maximum, ça sera pour Perpignan et pour Toulouse. Pas facile, on s'hydrate, c'est important. Et puis on prend soin des proches aussi, les parents, les grands-parents. Je compte sur vous, auditeurs de Skyrock. Allez, on fait péter la banque maintenant dans le Morning Best sur Skyrock.
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2: Bon, on va jouer là maintenant, c'est l'heure de faire péter la banque sur Skyrock. Ouais. Vous allez pouvoir vous tester en Aya Nakamura.
3: Ouais.
2: Eh bien, on a les deux J avec nous. Le J.
4: C'est le J.
2: Jennifer en direct du 95. C'est la J, ouais. Salut Jennifer.
5: Salut tout le monde.
2: Salut Jennifer, sois la bienvenue sur Skyrock. Et tu vas être opposée à un autre J ce matin. C'est Jérémy. Salut Jérémy.
6: Ouais, salut l'équipe.
2: Ah, j'ai eu peur.
4: Salut.
2: J'ai cru que.
3: Salut Jérémy.
2: Je me suis dit, mais il est où Jérémy? Tu sais, ça faisait un peu comme.
6: Ça a bugué, je suis en route.
2: Ouais, ça faisait Dark Vador ou un mec qui fait de la plongée, tu sais. Bon, Jérémy, écoute bien ça. C'est des billets de 50 euros, un billet par bonne réponse. Jennifer, écoute bien ça. C'est des billets de 50 euros, Jennifer.
5: Ok.
2: Un billet par bonne réponse. Ah, c'est beau les billets. Hein.
3: Ouais.
2: Bon, vous connaissez bien votre Aya, simple. Je vous balance des sons d'Aya Nakamura et vous me dites ce que c'est. C'est quoi le son? Le premier qui a la bonne réponse, eh ben, il prend 50 euros direct. Qui va gagner? Premier son d'Aya à découvrir. Vous allez voir, c'est facile, vous pouvez jouer chez vous aussi. Est-ce que vous reconnaissez ce son-là?
4: Facile.
6: Comportement, bah ouais.

0: Jérémy. Un billet, il y en a d'autres. Hein.
1: Attention.
0: Attention, celui-ci, il est super facile. C'est mon préféré d'Aya Nakamura, celui-ci là. Vous êtes prêts, Jennifer?
2: Oui.
1: Allez.
0: Jérémy?
3: Prêt?
0: Oui. C'est quoi ça?
4: Pas facile.
1: Facile.
0: Trop facile. Aya Nakamura.
2: Aya Nakamura.
0: Oui. Oui, alors attends, je m'arrête, je t'arrête tout de suite, Jennifer. Pause. Pause dans le jeu. Alors, Jennifer, ce sera que des sons d'Aya Nakamura ce matin.
1: Hein. Là, ça passe pas, là.
0: Bah, c'est que des sons d'Aya Nakamura parce que c'est des sons d'Aya Nakamura qu'on doit découvrir.
1: C'est le thème un petit peu.
0: C'est le thème du
5: blast, exactement.
0: De on fait péter la banque de ce matin. Donc, c'est que du Aya Nakamura. Alors, mais c'est quoi? Vous avez pas trouvé? Il y a plein qui ont trouvé. Merci pour les messages. Alors. Bah c'est Dja Dja.
1: Bah oui.
3: Dja Dja, ouais.
1: Ah,
3: j'étais en train de chanter la chanson dans ma tête, moi.
0: Bah oui, mais il faut me donner le titre. Et il faut pas chanter dans ta tête, bah j'entends pas dans ta tête, J.M.
3: Ouais, je me doute.
0: Bon, bah le billet de 50 euros, il va dans les poches de Difool. Et voilà.
3: Voilà.
0: Je le garde. Bon, allez, un autre.
1: Est-ce que c'est du Aya Nakamura?
0: C'est. Alors je vous le dis, c'est du Aya Nakamura. Attention, attention. C'est quoi ça?
3: Pookie.
0: Bien joué, bonne réponse, Jérémy. Pookie. Et un deuxième billet. Deuxième billet de 50 euros pour toi.
1: Bravo,
0: Jérémy. Hey, Jennifer. Mais oui, Jennifer. À part Aya Nakamura, t'as rien dit pour l'instant, Jennifer.
1: Mais Jennifer, elle rigole, elle passe un bon moment.
0: Même nous aussi, on passe un bon moment, Jennifer. Bon, hey, celui-ci, Jennifer, il est pour toi. Bon,
2: hey,
0: Si, il est pour toi, là, écoute bien. Super facile, faut bien tendre l'oreille et être super rapide, Jennifer. Attention, hein. Bon, Jérémy aussi.
1: Attention.
0: Vous êtes prêts? Vous êtes prêts?
1: Prêt.
0: Prêt.
6: Jolie nana, recherche jolie
3: nana.
0: Voilà, ben oui. Oh, Jérémy, t'as encore gagné.
1: Non, mais
0: t'es trop lente. On peut le voir des deux côtés. Ou il est trop rapide, ou t'es trop lente. Bon, c'était Jolie Nana d'Aya Nakamura.
1: 150 balles.
0: Et t'es à 150 balles, wow. Jérémy.
4: Pas mal, hein.
0: Oui,
2: bravo, Jérémy.
0: Bravo, Jérémy. Alors, Jennifer, je suis un peu déçu parce que tu pars avec rien, là.
1: Ah. Avec la bonne humeur, elle passe un bon moment.
5: Ah ouais, elle est rigolote.
0: Oui, t'as passé un bon moment, Jennifer, c'était sympa.
2: Oui,
0: c'était dur. Il était dur. Bon, Jérémy, t'as été bien, tu gagnes, on va t'envoyer ça dans le 80, Jérémy, 100.
3: C'est ça.
0: 150 euros. Il y a 50 euros pour Difool parce que vous n'avez pas trouvé. C'est Dja Dja en plus que vous n'avez pas trouvé.
4: En plus.
0: Trop facile, Dja Dja. Bon, Jennifer, je vais t'envoyer ton pack morning quand même, comme ça tu repars pas à écrire.
2: Ah, c'est gentil.
0: Et oui, c'est la dure loi de on fait péter la banque. Il faut être plus rapide que l'autre. Et t'es tombé sur un J qui était rapide. Bon, on t'embrasse, Jérémy. Et on t'embrasse, Jennifer. On vous souhaite tous les deux une belle journée.
2: Merci.
0: Belle journée. Merci de vous réveiller avec nous.

0: Le bon son de Michael Jackson, ça motive ça. C'est comme ça qu'on se réveille avec le Morning Buzz. Michael Jackson et Billie sur Skyrock. Il y a Vincent qui arrive aussi. Mais oui, Vincent débarque dans quelques minutes. Là, il va vous réveiller avec l'été du Morning de D-Fool. Vous allez vous taper des barres et vous allez gagner des cadeaux. Hier, c'est Apolline du côté de Nancy. C'est bien ça. Ouais, Apolline de Nancy. Elle a gagné son iPad grâce à Evil Dead Burn, le film bien gore qui sort demain avec Skyrock. Que je vous conseille. Hein. Moi, je me suis quand même tapé des grosses barres devant parce que je suis un peu un psychopathe. Mais en tout cas, Evil Dead Burn vous offre l'iPad tous les jours. Faut juste écouter l'été du Morning de D-Fool. Ça va tomber dans la matinée. Là, promis, on va aussi parler d'un Uber dragueur, voire un petit peu relou. Ça sera juste avant 6h et il y aura le son de l'été aussi, Mauvais Joe avec Pilé sur Skyrock.
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1: On va découvrir la vidéo qui a buzzé toute la journée d'hier. Un mec qui drague, un Uber dragueur. C'est Léa qui a posté, elle a enregistré la conversation. Elle était dans un Uber, elle enregistre la conversation avec un chauffeur qui essaye de la draguer. Écoutez bien.
2: Rappelle-moi ton prénom, s'il te plaît.
3: Léa.
1: Léa, donc ils font connaissance, c'est Léa. Et là, il attaque tout de suite.
2: Il faut un homme mature.
1: Il te faut un homme mature. T'imagines, t'as la conversation dans un Uber, dans un taxi. Et le mec, il te dit, il te faut un homme mature, un peu comme lui, d'ailleurs.
2: Hein. C'est ça. 28, tu peux aller jusqu'à 45. Hein. Peut être mieux qu'un gars qui a 20 ans. Qui...
3: Mais pourquoi 45 ans? Vous avez 45 ans?
2: Mmh. Non, j'ai pas 45.
1: Non, j'en ai 44. Voilà. J'ai 44 ans.
2: Un homme viril.
3: Ah.
2: Un vrai viril. Qui sait comment te dominer, en fait.
1: Oh, c'est chaud. Et moi, je suis à sa place, mais je flippe grave.
4: Ah, mais t'es une meuf, là, mais t'as envie de partir en courant.
1: Ah, t'es un mec et le Uber, il te dit ça, t'as envie de partir en courant aussi. Ah, oui.
3: Ah oui, je ressens pas le besoin en big 2025.
2: Oui, ça, t'essaies de te faire croire ça. Écoute, ouais. Tu veux qu'on aille jusqu'au bout dans notre Paris?
3: Non.
2: Voilà, t'as peur.
1: Bah oui.
2: N'aie pas peur.
1: Bah oui, non, n'aie pas peur. Mais même quand il dit n'aie pas peur, ça fait flipper, oui.
2: T'es un petit peu prétentieuse parce que t'es trop belle, c'est pour ça. Ton ego, il est un petit peu élevé, mais avec moi, il sera pas trop.
3: C'est chaud, hein.
1: Alors, Cariole, ta réaction comme ça?
5: Je te dis, moi, je pense que je saute en marche.
4: Ah ouais?
1: Tu sautes en marche.
5: Ah, j'aurais trop peur. Je vous dis, vous me laissez ici, mais vous me laissez
4: pas. Ici, il a bloqué les portes, tu peux pas sortir.
1: Là, tu te dis que t'es tombé sur un serial killer.
5: Ouais, j'appelle les keufs.
1: Ouais, direct. Il a quand même tenté le coup jusqu'au bout.
2: Alors, on boit un verre ensemble ou pas?
1: Ah, c'est mignon ça, on boit un verre ensemble.
4: Il teste,
1: ouais.
3: Ben non, moi ça ira, merci.
2: Bah, la prochaine fois?
1: Pas soif.
2: Bah, vas-y.
3: Non.
2: Bah, t'es adulte quand même, attends. De quoi t'as peur? Je vais pas te mordre.
3: Bah, j'ai pas peur, j'ai pas envie.
1: Heureusement qu'elle est adulte.
2: T'as pas envie.
1: Ben... Il manquerait plus qu'elle soit pas adulte.
4: Non, mais lui, c'est vraiment. C'est...
1: Et la dernière tentative, attention, accrochez-vous.
2: Je te laisse mon numéro, peut-être tu vas réfléchir.
1: Non. Non, ça va pas. Non, on va pas prendre de numéro de téléphone. Il se passe plein de trucs dans les Uber, et là, on va passer maintenant à l'alcool. Notre lutte contre l'alcool. Mmh. Écoutez ce qui s'est passé dans ce Uber, les clients qui peuvent être un petit peu relous. Il est un peu alcoolisé, lui, et qu'est-ce qu'il a fait?
6: Ouais, dans la portière, mon frère. On dirait que tu l'as fait exprès.
1: Il a vomi dans la portière.
4: Eh oui.
1: Bah, c'est bien. Il aura pu vomir sur la banquette, c'est relou à nettoyer.
4: Enfin, à choisir, c'est mieux dans la portière que sur la banquette.
1: On est tous d'accord. Ouais, c'est mieux la portière. Ouais.
6: T'as la fenêtre, elle est ouverte. On est au feu rouge, t'ouvres la porte.
7: Dieu, mec, je suis croyant.
6: Mais frérot, ça me dit, reviens, John, t'es bourré, poteau!
1: C'est pourri qu'il s'est dit, je suis croyant.
4: Ouais, je suis croyant sur Dieu, je vais te nettoyer, parce qu'il veut nettoyer après
1: ça. C'est mignon. Il veut nettoyer la voiture, tout c'était bien qu'il finit bien alors.
6: Ouais, ça commençait bien, je t'ai dit, tu veux vomir, je m'arrête! On n'est pas sur autoroute, on est au bois de Boulogne! Va, y'a que des plantes, amarre les plantes! T'es parti dans la voiture, par terre sur la portière!
1: Mais là, il est un petit peu malade, l'autre ne répond plus, je pense qu'il est pas très bien. Et pour terminer, voici Marwa, candidate de la télé-réalité, complètement bourrée. Qui a un petit problème avec le chauffeur. Et c'est elle qui se filme?
4: C'est sa pote. Parce qu'en fait, elles sont deux dans le Uber et c'est sa pote qui la filme.
1: D'accord.
4: Et qui a la bonne idée de diffuser les images en plus.
1: Mais heureusement pour nous.
5: Super. Quelle belle amie.
1: Autrement, on n'aurait pas pu en profiter, dis donc. La classe, la classe incarnée.
8: Nique ta mère, fils de pute, c'est Nicky qui dit ça, fils de pute.
1: Et sa copine idiote qui rit.
8: Je te parle, j'ai dit
1: qu'il
8: me regarde.
1: Oui, non, t'es irregardable, t'es trop vilaine quand t'as bu. Tu t'es vu quand t'as bu, toi, Barrois?
8: Ok, nique ta mère.
9: Arrête.
8: Nique ta mère, fils de pute.
1: La classe. Les joies du métier d'Uber ce matin.
5: Nique ta mère.

0: Pour attaquer la matinée, on va filer sur le Standard Express du Morning de Difool. On va parler de nos péchés mignons, c'est-à-dire les choses qu'on mange et qu'on devrait pas manger, voilà, sur lesquelles on abuse un petit peu. On va laisser, on va vous écouter, voilà, les témoignages que vous avez laissés sur le Standard Express. On fera péter la banque également cette période de Coupe du Monde. Des questions de sport, ça sera 50 euros par bonne réponse. Les pas chers de Romano, le double appel, tout ça, c'est prévu dans la matinée. Genre un iPad aussi à vous offrir. On va en reparler dans quelques minutes, mais là, il est grand temps de retrouver Rémi et de faire un premier point sur l'actuel. Sur le sport, Rémi, on attaque avec des nouvelles du temps.
1: Oui, et la canicule qui continue de s'étendre avec une grande partie du pays désormais concernée. La 61 départements placés dès ce midi en alerte orange. La chaleur va peu à peu s'abattre sur tout le monde, hein, même si les régions du nord de la Seine restent épargnées par cette alerte. Journée globalement chaude et très ensoleillée. Un petit voile nuageux sur la moitié nord, mais le soleil sera bien visible. Et quelques nuages possibles en Bretagne, près du Var, et ce soir sur la côte aquitaine, des coups de tonnerre pourraient éclater sur le relief corse. Température ce matin, 17 à Lille, 18 à Lyon, 20 à Marseille et à Paris. Dans l'après-midi, 25 sur la pointe du Cotentin, 28 sur le Pays Basque, 30 près des frontières du Nord et en Seine-Maritime, 31 en Corse et dans le Morbihan, 33 dans la Marne, 34 en PACA, 35 en Alsace, 36 en région parisienne, 37 en Bourgogne sur le Massif Central et en Vallée du Rhône, 38 dans la Loire, 39 dans le Gard, 40 sur le bassin aquitain et en Haute-Garonne, 41 dans le Lot et dans les Landes. La pollution, c'est mauvais, les indices entre 3 et 6.
0: Michael Jackson et Aaron Boy qui arrive également pour le son. Et là, 6h03, Rémi, on y va pour l'actu.
1: On vient de le dire dans la météo, 61 départements placés en vigilance orange canicule, c'est 45 de plus qu'hier. L'alerte de Météo France gagne donc du terrain. Elle s'étend du sud de la Bretagne jusqu'aux Alpes en passant par la région parisienne. On attend entre 35 et 38 degrés sur la plupart des régions, des pointes à plus de 40 sur le sud-ouest. Des conditions météo qui ne vont pas aider sur le front des incendies. Feu toujours pas fixé dans le massif des Aspres dans les Pyrénées, mais largement ralenti. Les flammes ont quasiment parcouru 4900 hectares, 700 pompiers toujours mobilisés. Ils ont reçu hier la visite du ministre de l'Intérieur, Laurent Nunez. 4 avions bombardés d'eau ont été déployés par l'Union Européenne pour aider sur le terrain. Marine Le Pen qui joue son avenir politique aujourd'hui. La Cour d'appel de Paris se prononce.

Dave, à l'instant, avec Central C sur le morceau Sprinter. C'est ce qu'on écoutait à 9h15 sur Skyrock. Je suis vraiment ravi de vous retrouver comme chaque matin jusqu'à midi. On est ensemble sur Skyrock avec la roulette qui va tourner. 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C'est les 28, 29 et 30 août. Et la prochaine roulette tournera avant 11h. Restez bien à l'écoute de Skyrock. On va revenir dans quelques minutes avec.

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jusqu'au bout et même un petit peu plus. Le morceau de Bello et Dallas, les Rennais qu'on écoutait à l'instant sur Skyrock avec le titre Séminaire. Le son, ça continue. PLK avec Pocahontas dans un instant. Il y aura Naika aussi qui arrive, mais juste avant, sur Skyrock, c'est Culture. Méli Mélo sur Skyrock maintenant.

Groupe mythique d'Atlanta à l'instant, Outcast avec Eia. C'est ce qu'on écoutait à 10h moins le quart sur Skyrock. Dans une heure, on fera tourner la roulette. 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

0: instant, également Tame Impala avec Jenny pour le morceau Dracula, ce sera avant 10h.
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l'instant sur Skyrock, le morceau c'était Dracula. Bienvenue si vous débarquez à l'instant sur Skyrock. Bonnes vacances à ceux qui ont la chance d'être en vacances. On est reparti pour une nouvelle heure de son. On va écouter Nono La Grinta avec Love You, Michael Jackson, RN Boy, Elle Voulait, ça arrive, ça c'est le programme sur Skyrock dans un instant. Et puis la roulette. 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C'est à choper dans une petite quarantaine de minutes. 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Vous envoyez le mot roulette par SMS au 72020. Roulette par SMS au 72020, il est 10h pile sur Skyrock.

dédicacé par le célèbre Teddy de Villeneuve-d'Ascq pour son collègue Noël qui travaille chez STEM Group, à qui il souhaite un bon travail. On a Beat It derrière de Michael Jackson, hein, Michael Jackson qui est en train de tout exploser au ciné avec son biopic, hein, qui est le biopic le plus vu de toute l'histoire. D'ailleurs, le numéro 2 est en préparation, il sortira en 2027. Et puisqu'on parle de ciné, hein, je vous rappelle que voilà, il fait chaud cet après-midi, chaleur, grosse chaleur sur la métropole lilloise. Et quoi de mieux qu'un bon ciné pour se rafraîchir demain? 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

Erin Boy, elle voulait sur Skyrock la dédicace quotidienne du célèbre Ryan de Liévin pour sa maman Angélique, Malik son daron, sa sœur Lana et ses chats Pépito et Gargamel ainsi que sa tortue Caroline. Je vous souhaite à tous un bon app. Profitez bien du soleil, de la chaleur, du son de Skyrock, Shakira et Burna Boy. Le son de ce mondial 2026, c'est Daïda et Tiakola derrière Mélo Décalé et Fine de Travis Scott sur Skyrock.

Machine de Travis Scott sur Skyrock, dédicacé par El Tatoué pour Théo de la BT de Kneut. On est du côté de Bailleul. On est mardi, vous le savez, le mardi c'est le jour des nouveautés, le jour des entrées playlist. Et là c'est le tout nouveau Jaja et Dinaz, le titre à tes côtés. Jaja et Dinaz, il y a plein de dates à la rentrée avec Skyrock. Le 30 septembre, ça sera sur la scène de Gaillant Expo à Douai. Et vous les retrouverez également les 3 et 4 novembre prochains du côté du Zénith de Lille. On aura des invites à vous offrir à la rentrée. Le nouveau Jaja et Dinaz, c'est maintenant, et derrière c'est Millimètre.

Le son rap français de culture sur Skyrock avec Méli Mélo. Juste avant une heure de l'après-midi, Siz et Théodora. Mélodrama. Julien alias Main Ouverte de Feu d'Aven les Aubert qui le dédicace pour Tom le beau gosse de Lens. On a la toute nouvelle d'Ariana Grande sur Skyrock. On va parler de foot hein, puis parce que c'est officiel. Bon, jeudi il y aura le quart de finale de la Coupe du Monde, mais derrière la Ligue 1 va reprendre et c'est officiel hein, c'est même re-signé pour 3 saisons. 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On attaquera dès le mois d'août. J'attends des nouvelles du LOSC également. Bon, voilà, j'espère que ça va le faire, mais en tout cas c'est officiel, le Racing Club de Lens à domicile, tous les matchs à gagner en écoutant Skyrock, et on attaquera dès le mois d'août.

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It's That I Love You Me, le tout nouveau Ariana Grande sur Skyrock avec Raph de Lille qui fait une dédicace pour sa maman Hélène. Une heure de l'après-midi, le soleil, la chaleur, le son de Skyrock, l'été, les vacances avec celui que vous allez retrouver en concert Skyrock. Ça sera les 8 et 9 octobre sur la scène du Zénith de Lille. Ça sera l'événement musical de la rentrée sur la métropole lilloise. C'est PLK maintenant avec Pocahontas, Bad Bunny avec Nueva Yol et Mauvais Joe derrière pour Maladie.

L'homme de cet été 2026, c'est Mauvais Joe sur Skyrock avec Maladie. On est premier sur les nouveautés. Taïk, maintenant, avec l'homme qui vient de Liévin avec Anime, le titre Réanime. Et puis le tout nouveau Bello et Dallas, le titre s'appelle Séminaire.

son amour Angelina. On a Jules qui arrive juste derrière avec Parfum, Quartier, Le Soleil, La Chaleur, La Canicule. 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

Bilouki, le son qui vient du 95, le titre full dédicacé par Abdel à Bully Lemine pour tous les frérots des Alouettes et tous les collègues de chez Tadao dans les bus, dans les trams. Ça écoute le son de Skyrock à Donf avec l'homme qui est en train de tout éclater. Hein. Son biopic est le biopic le plus vu de toute l'histoire du cinéma. Il y a même le 2 qui est en prépa pour 2027. Michael Jackson, Billie Jean, c'est parti. Gambi, René Carovilla, c'est juste après. Puis Texas Hold'em également, c'est Beyoncé qui arrive sur Skyrock.

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1: Leçon pokeristique de Beyoncé sur Skyrock avec Texas Hold'em, dédicacé par Cindy de N pour son amour Dylan de Lille, qui lui manque énormément. Skyrock Urban Music non-stop, c'est Alonso maintenant. Alonso des psychiatres de la rime, 18 carats en duo avec Aaron Boy et Picasso derrière le tout nouveau Big Flo Oli sur Skyrock.

Il vous prépare une énorme teuf pour les fêtes de fin d'année, les 16 et 17 décembre. On se retrouvera tous ensemble au Zénith de Lille pour préparer les fêtes de fin d'année avec Big Flo et Oli qui vous prépare deux concerts Skyrock. C'était Picasso, dédicacé par la célèbre Mountain Jess de Tourcoing pour sa petite Joy. Le son de l'été, le son des vacances, juste avant 4h de l'après-midi. Elle est franco-haïtienne, elle s'appelle Neika. On se met le titre One Track Mine maintenant.

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13: On va parler foot maintenant sur Skyrock, la Coupe du Monde qui continue, mais on va parler du Racing Club de Lens. 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

Balek, le son du Triangle des Bermudes sur Skyrock, dédicacé par Alex pour toute la team de Drake à Saint-Saulve. 2h de l'après-midi, vous êtes les bienvenus. Un bon travail à tous les concernés. Soleil, chaleur et canicule sur la métropole lilloise. Une toute nouvelle ère de son qui débute avec Soleil, justement, de Gibbs, derrière le son du Mondial, Shakira et Burna Boy, Die Die et Love You de Nono La Grinta.

Love You, le son rap français de Nono La Grinta sur Skyrock. On enchaîne en mode urban music non-stop avec un classique, hein, rappelez-vous, début des années 2010, Florida, le rappeur de Miami, Good Feeling, R&B derrière avec Elle Voulait sur Skyrock.

0: Bleu, ça arrive sur Skyrock.
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0: Ça joue depuis 13 minutes, Argentine-Égypte 0-0. Ce soir, autre match à suivre, 8e de finale, c'est la Suisse qui affronte la Colombie. Les cotes sont assez proches. On a 3,50 pour la Suisse, 3,10 pour le nul et 2,20 pour la Colombie. Je vous conseille de parier, mais seulement si vous êtes majeur.
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7: Et ouverture du score pour l'Égypte face à l'Argentine. 1-0 pour l'Égypte face à l'Argentine à suivre. Voici Gambier pour le retour du son. René Kaovila et Culture.

Skyrock avec Aya Nakamura et la rafleuse. On va écouter Sexy Nana. On termine cette journée ensemble. Et courage à vous en train de bosser en extérieur ou après le taf. Il y en a tout le monde. Tout le monde n'est pas en vacances. Donc bon courage à vous, auditeurs de Skyrock. J'ai dû piler le son de Mauvais Joe, le son de l'été, quoi. Mauvais Joe, piler, c'est calé sur Skyrock pour la suite du son. Après le grand comeback de Ariana Grande, c'est Hey That I Made You Love Me sur Skyrock.

0: Avec Alonso, 18 carats, félicitations aux nouveaux bacheliers, les nouveaux diplômés, là, ceux qui sont en train d'écouter Skyrock, j'espère que vous fêtez ça comme il se doit, et ceux qui l'ont pas, qui passent en mode rattrapage ou qui l'auront l'année prochaine, dédicace à vous aussi, hein. De toute façon, nous on est là tout l'été, toutes les vacances, on bouge pas, en direct, 24h sur 24, 7 jours sur 7, en bougeant tous les numéros 1 comme PLK, Pocahontas avant 19h. Et en aussi ça, la voix de The Weeknd, c'est demain qui débarque au Stade de France. C'était exceptionnel ce week-end à Lille, au Stade Pierre Mauroy, une folie. The Weeknd arrive avec Swedish House Mafia avant 19h.
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10: On va parler foot maintenant sur Skyrock, la Coupe du Monde qui continue, mais on va parler du Racing Club de Lens. 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

C'est Skyrock et quand The Weeknd a balancé ce morceau au stade Pierre Moreau à Lille et qu'il a mis des feux d'artifice, on est tous devenus fous. Moi le premier, j'ai crié carrément quoi. The Weeknd à l'instant avec Swedish House Mafia, Move to Flame. Demain il est à Paris, hein, stade de France. De toute façon tout le mois de juillet, The Weeknd pose ses valises en France. Ça a commencé donc par le stade Pierre Moreau à Lille. Il enchaîne avec Paris à partir de demain et tout ce week-end. Et après ça sera fin du mois du côté de Nice. Voilà, ça se passe avec Skyrock en plus tout ça. Donc surveillez bien nos réseaux sociaux. On vous mettra les images en ligne sur Skyrock. Dans moins d'une heure, il y a Mouska qui sera au micro de Fred là pour Planet Rap. Et tous les numéros 1 dans le 16-20, ça repart direct. Du Tiakola en préparation, du Joule aussi. Et Nono Lagrinta dès maintenant. Voici Love You sur Skyrock.

Skyrock en 8ème de finale et pour le moment c'est toujours 1-0 pour l'Egypte qui mène face à l'Argentine. Messi qui a loupé son penalty. On vous tient au courant sur Skyrock en mode premier sur le mondial. Big Flo Lee ou quoi, Picasso sur Skyrock. Et derrière c'est Tiakola, on envoie Mélo décalé.

Le son vient de Jamaïque. À l'ancienne, c'était un gros son de l'été, ça. Aussi, Omi avec Cheerleader, c'était la version Skyrock, 19h14. C'est Emeric, c'est le 16-20. 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Comme Aya Nakamura qui arrive là, très vite. On se met la pub en speed, on revient dans une minute. Hein. Une minute seulement.

0: Fred sur Skyrock. À suivre sur les réseaux et en vidéo live sur l'appli Skyrock.
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pour l'Égypte. C'est une folie. On parle de Argentine-Égypte, 8e de finale. Lionel Messi, 2-0 pour l'Égypte au moment où on parle. Bon, après, on va s'enflammer. Hein. Je rappelle qu'il y a eu des matchs, notamment avec le Sénégal, où à la 85e minute, il y avait encore 2-0. Donc à suivre, mais 2-0 est pour l'Égypte sur Skyrock. 19h22, puisqu'on est sur le mondial, voici la musique officielle de la Coupe du Monde. Shakira, Burna Boy, Die Die. Et derrière, Aaron Boy, elle voulait.

Merci, merci l'Egypte. Merci, franchement, 2-0. Le but avait été invalidé tout à l'heure, c'est bon, ça a remarqué à l'instant. Egypte-Argentine, il y a 2-0 pour l'Egypte. C'est incroyable ce qui se passe ce soir. Tous les numéros 1 sont dans le 16-20. Le 16-20 de l'été, j'ai du Ragan Bonneman à l'ancienne, Skin dans pas très longtemps. Et Bello et Dalla s'est retrouvé dès maintenant sur Skyrock avec Séminaire, premier sur le rap.

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1: 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Et puis une roulette, c'est votre roulette qui va tourner dans quoi? Dans 10 minutes là. Vous allez pouvoir choper vos places pour le Golden Coast Festival. Vite, il vous reste 10 minutes pour envoyer roulette par SMS au 720. C'est Gambier, René Kaovil.

0: De partout, Argentine, Égypte, à l'instant, avec le but de Messi. Ok, il y a un quart d'heure, je vous parlais de l'Égypte qui menait le jeu. On est à deux partout à la 83e minute sur Skyrock.
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0: C'est fou ce mondial, c'est fou. Salut Clément, en direct d'Agen.
2: Salut Aymeric.
0: Comment tu vas?
2: Ça va, nickel, impeccable.
0: Je t'avoue que je suis avec l'Egypte, hein, donc je suis un petit peu dégoûté de ce qui se passe. Mais bon, on va suivre, on va suivre tout ça.
2: Moi aussi, tu vois, tu viens de m'annoncer le 2-2, là, c'est
0: chiant. Bah ouais, deux partout, ça remonte à dans 5 minutes. Bon, affaire à suivre. On va se concentrer sur le Golden Coast, pour le moment.
2: Allez, carrément.
0: Allez, le plus gros festival de rap en France, ça sera fin août à Dijon. Tu dis stop quand tu veux, j'ai lancé la roulette pour toi.
2: Ok.
0: Avant d'en trouver Fred, hein, et le planète rap de Mouska qui arrive dans quelques minutes, et les images à mater aussi sur l'appli et la chaîne YouTube de Skyrock. Clément, c'est bon?
1: C'est pour toi.
0: C'est pour
2: Allez,
0: toi, ouais.
2: Super. Trop cool.
0: Tu vas ramener qui?
2: Ramener mon frère.
0: Ah bah vas-y, les deux frangins à Dijon, là, 3 jours de folie, 3 jours de numéro 1. C'est qui que t'as le plus envie d'applaudir sur scène?
2: Je sais plus qui c'est qui a, mais je crois qu'il y a Damso.
0: Bien sûr qu'il y a Damso, dès le premier soir.
2: Damso.
0: Voilà, bah, ça va être incroyable. Vas-y, profite bien du festival, je t'en passe Greg hors antenne.
2: Super, merci.
0: Salut Clément, ciao ciao. Allez, c'est parti. Planète Rap avec Mouska maintenant. Et derrière, c'est Difool pour la radio libre de l'été sur Skyrock.
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1: Passez une bonne soirée, bienvenue sur Skyrock dans Planète Rap entre 20h et 21h, il est là. Et pas tout seul ce soir. Mouska, comment ça va?
2: On est là et toi, Brody?
1: En pleine forme, tout va bien?
2: On est là.
1: Insolent, c'est le nom du projet, il est sorti il y a quelques semaines.
2: Insolent.
1: Bien évidemment. Et ce soir, des personnalités. Alors, je sais pas si elles sont insolentes ou pas, mais ça, c'est plutôt à toi de dire, toi qui les connais, tu es insolente aussi. Voilà, c'est des talents du rap actuel qui déchire tout en ce moment. Tout comme toi, Mouska, je te laisse faire les présentations. À tes côtés se trouve, sur ta gauche,
3: Monsieur Piton Loco.
1: Le fameux Piton Loco est là.
3: Pas lourd, pas lourd.
1: Ça va bien?
3: Ça va et toi?
1: Tout se passe bien?
3: Tranquille, hein.
1: Pleine forme?
3: On se voit souvent en ce moment.
1: C'est vrai, tant mieux. Là, après, on va plus le voir parce que c'est la dernière de la saison.
3: Vrai,
1: gros, après, on tire le store, c'est lui qui tire le store et. Vacances. Un peu de repos. Des vacances d'ailleurs, toi, Mouska, pour toi?
3: Oui, toujours en vacances.
2: On a prévu des vacances. On a prévu des vacances.
3: Un peu de repos.
1: Un peu de vacances.
3: Ouais.
1: Un peu de repos.
3: Au Kenya, là, déjà. Après, on frappe, on fly.
1: Ah oui, Kenya. Ça va. C'est mêlé à repos ou clip ou...
3: Clip repos.
1: Clip repos, d'accord. Donc Kenya, un jour de clip et 15 jours de repos.
3: C'est ça.
1: Bon, on continue. Donc Piton Loco est là avec nous face à toi. Il y a quelqu'un qu'on connaît bien, qui vient souvent ici aussi.
3: Monsieur Barra.
1: Barra, exactement.
4: Sale.
1: Ça va?
4: Et toi?
1: Tout se passe bien?
4: Pour le mieux.
1: Ben voilà, sois le bienvenu.
4: Merci.
1: Dans ce Planète Rap, premier Planète Rap qui est consacré à Mouska en intégralité. Le projet s'appelle Insolent. Évidemment, on va continuer à en parler dans quelques minutes et là on va balancer le morceau Cole Palmer tout de suite sur Skyrock.

0: Palmer à l'instant sur Skyrock dans Planète Rap entre 20h et 21h avec Mouska et le projet insolent qui est disponible. Mouska, parle aussi un petit peu de. Parle-nous un petit peu de tes invités, que
1: ça,
0: ce soit
1: méga,
0: Python Loco ou Barin.
2: Ça, c'est méga.
0: Vous connaissez depuis longtemps?
2: On se connaît pas depuis des masses, mais t'as vu quand tu rencontres des gens et tu sens que c'est pur.
3: C'est pur.
2: Comme si ça fait des années.
0: Ça a connecté tout de suite.
3: Fort.
0: Des choses en préparation aussi, des choses à savoir.
2: Bah oui, nous on est dans l'instinct. On n'est pas dans les stratégies, les trucs. Ça m'appelle, comme j'ai dit dans le son avec lui, j'appelle Barra quand faut faire le boulot.
3: Oui.
2: Okay. Et avec Python aussi ça arrive. On est branché.
0: Il y a des choses qui arrivent. T'en es où d'ailleurs en ce moment? Est-ce que toi, tu es quelqu'un qui bosse beaucoup en studio, qui est tout le temps en studio en fait, j'ai envie de dire, hormis évidemment les moments où t'es en concert, en showcase, mais est-ce que tu fais partie de ces artistes ou alors de temps en temps tu aimes bien un peu souffler?
2: Bah, par exemple, s'il y a un projet à faire, je serai souvent en studio. Mais s'il n'y a rien à faire, je t'en mens pas, je veux pas faire un mytho à te dire je suis un passionné, je suis au studio.
0: J'y vais tout le temps.
2: Non, c'est clairement pas ma terre. Mais par contre, s'il y a un projet, on retrousse les manches.
0: Et toi, ta façon de travailler, c'est quoi? C'est l'écriture en studio? Tu peux écrire parfois des choses ailleurs?
2: Non, moi, c'est je suis au studio, j'écoute la prod. Quand mon cerveau se connecte avec la prod, c'est fini.
0: Un solon, qui a bossé dessus, les beatmakers qu'on peut saluer, avec qui tu as bossé?
2: Eduardo, AKM, Off the Cross, Fakri Jenkins, Rims, Stefio, V2LM, Kenny, K2. And the track. Avec qui d'autre?
0: Ah bah déjà là, attends,
2: désolé.
0: Attends, non, mais j'ai déjà là d'habitude dans mon site 2-3. Là, j'ai l'impression que tu m'as fait tous les morceaux.
2: Non, c'est parce qu'en fait, même avec eux, j'ai une connexion.
0: Ouais, c'est pour ça, c'est pour ça. On va écouter un morceau et puis juste après, vous l'avez vu, il y a des buzzers qui sont arrivés sur cette app. Et hier, tu me demandais quand est-ce qu'on joue, c'est ce soir.
2: On joue avec un cadeau de valeur. Estimable.
3: Ouais, c'est estimable.
0: Hein. Estimable, est-ce qu'il nous reste des. Est-ce qu'il nous en reste des parce qu'on est en fin de saison, je suis même pas sûr qu'il nous reste du stock.
2: C'est vraiment le dernier.
0: Adam va essayer de voir dans les armoires s'il n'y a pas des cadeaux de valeur. Estimable, non, inestimable, c'est.
2: Estimable, c'est.
0: Ouais, il faut réduire les budgets et tout. Donc là, non. De valeur estimable à choper dans un instant pour l'un de vous. Toi, tu n'as jamais gagné?
2: Jamais.
0: Python Loco Barra non plus, j'ai pas l'impression.
3: Non.
4: Gagner quoi?
0: Ah, bah gagner des cadeaux.
2: T'as déjà gagné ici?
0: Non,
4: si, j'ai
0: déjà
4: dit, mais tu m'as jamais donné
0: les
4: cadeaux.
0: C'était quoi?
4: Je sais pas.
0: Ah bah attends,
2: Fred, bien sûr,
0: bien sûr.
2: Coupettes.
0: Bien sûr, bien sûr. Non mais attends, tu l'avais arrivé, Python, tu l'avais arrivé.
3: Tu mets des coupettes.
0: Bien sûr. Allez, en route pour la coupette. Mais juste avant, voici le bon samaritain.

0: C'est Skyrock et le bon samaritain à l'instant avec Mouska, notre invité dans Planète Rap entre 20h et 21h. Mouska, je crois qu'il y a d'autres surprises dans le studio. Nous étions avec Python Loco à l'instant, avec Barra, et en effet, monsieur Ladouille, fraîche monsieur de son prénom, fraîche Ladouille qui est avec nous, comment ça va?
1: Ça va tranquillement et toi Fred?
0: Eh bah écoute, en pleine forme, sois le bienvenu, tu tombes bien en plus, c'est pile poil au moment. Ah bah regarde, oh, non mais attends.
2: Bonjour messieurs.
0: Une autre arrivée dans le studio.
2: Bonsoir messieurs.
0: Fraîche Ladouille qui est rejoint
2: 810.
0: Aussi avec GLK qui prend place dans le studio.
3: GLK,
4: comment allez-vous?
0: En pleine forme?
4: Ouais, ça va.
0: Sois le bienvenu, installez-vous. Bah, il faut que tu tournes il faut que tu tournes le petit truc. En plus, messieurs, vous tombez bien.
4: Ah ouais?
0: Bah, j'étais en train de dire qu'on allait jouer.
4: Ah ouais?
0: Et pile poil pour le blind test, vous êtes tombé pile poil pour le blind test.
4: Ah, je suis gagné.
0: Allez, c'est parti. Le blind test de Planète Rap et on retrouve Fab qui va arbitrer ce blind test. Comment ça va Fab?
5: Bonsoir tout le monde.
0: Magnifique, bronzé de retour de vacances, bien.
5: Regardez tout ça, beau, il est frais comme d'hab.
0: Il est parti en vacances avant tout le monde, tu vois, il est là et comme ça il est bien.
5: Mais ouais,
4: partir encore.
5: Bah, et je garde la baraque pendant que vous vous barrez après.
0: Ouais, c'est... Bah nous on tire le store vendredi. Pour Planète Rap. Bon, comment va?
5: Ça va, super.
0: Le blind test, rappelle un peu le blind test pour l'ensemble de nos invités.
5: Donc c'est un blind test, il y aura 5 extraits. Le premier qui buzz a la parole. Un point pour le titre, un point pour l'artiste.
0: Des morceaux que l'on connaît tous.
5: J'espère.
0: C'est
5: le principe du blind test.
0: Barra. On gagne un cadeau. On gagne un cadeau d'une valeur estimable. Et je vous présenterai ce cadeau à la fin. Alors vous avez des buzzers, chacun buzz, il n'y a pas d'équipe. Alors, c'est...
5: Chacun pour sa gueule.
0: GLK, le premier extrait, c'est donc.
4: Je le teste.
0: C'est donc, non.
4: Je le teste.
0: Ah, parce que t'as un doute qu'on triche en plus.
4: Ah, bizarre déjà.
0: T'as vu ça? Ah, bah, allons-y, premier extrait, messieurs.
5: Allez,
0: soyez prêts à dégommer. Il s'agit d'Hamza avec Blick.
4: Mais oui. Toi, tu joues pas,
6: tu joues, toi.
4: Mais t'es un ouf, toi.
6: Mais non, frérot, t'es pas marrant.
4: Vas-y, arrête ton truc.
0: Mais non. Ah, il y a une rébellion dans le studio.
4: Il y a une rébellion dans le studio.
0: On voit le buzzer, frérot. Hamza, Blick.
4: Mais bien sûr que je joue.
0: Mais je joue pour un auditeur de Skyrock. Ou une auditrice.
4: Mais non. En fait, vous voulez garder le cadeau pour vous.
0: Mais non.
1: T'écoutes combien de musique à la.
0: Oui, justement, c'est ce qui est le plus dur. C'est ce qui est le plus dur parce que parfois sur les blind tests, il m'arrive d'avoir des petits coups de mou. Bon, là, ça commence avec un morceau. J'adore ce morceau, j'adore Hamza, Blick. Hop, on y va. Un point,
5: deux points.
0: Mais continuons pour la suite. Deuxième extrait.
5: Deuxième extrait.
0: Alors.
5: GLK.
4: Gazo.
5: Alors, il y a Gazo, mais c'est pas
4: Nino.
5: Ouais, Gazo et Nino.
0: Et le nom du morceau?
5: Avion de chasse.
0: Un point pour GLK et un point pour
5: c'est cadeau.
0: Un point. Piton Loco, Barra, Fresh, on y va tranquille.
4: La machine.
0: Allons-y pour le troisième extrait, Fab, s'il te plaît.
5: C'est Mouska
0: qui est
4: d'accord. C'est moi.
1: Ma vie d'avant.
4: SDM.
1: SDM, bah je sais que c'est SDM.
4: Bolide allemand.
0: Bon, alors on en est à 2-2-2
5: et 0-0-0.
0: Mais tout peut s'inverser. Il reste deux extraits. Tout est possible. On y va pour le quatrième extrait, c'est parti. C'est pour Python.
4: Wesh.
0: Python prend bien le micro, très bien.
5: Si, il marche très bien.
1: Rainboy.
4: Elle me dit.
5: Non, c'est pas elle me dit.

0: Mais c'est fraîche comme à son habitude, qui va toujours trop long, qui est là. Oui, ça va vite. Là, on est déjà au dernier extrait.
1: On est au dernier extrait.
0: Mais ouais, est-ce que tout est possible en cette période de Coupe du Monde? Est-ce qu'on peut avoir un renard des surfaces?
2: Fred, normalement, on rajoute
1: deux points, deux points pour l'artiste.
0: Deux points pour le titre, deux points pour l'artiste. Tu peux très bien t'en sortir, fraîche, et tout le monde peut s'en sortir aussi autour de la table. Est-ce que ça va aller très vite sur cet extrait?
1: Ça risque d'aller super vite.
0: Ça risque d'aller super vite, on y va. Ah, Python Loco, Python Loco.
3: Gazo Soul King, Casanova.
2: Non.
0: Vas-y, attention, remets les buzzers,
1: Comment il s'appelle?
2: Djadjadjinaz.
1: Non. Comment il s'appelle?
0: Non.
1: Comment il s'appelle?
4: Moi, j'ai même pas entendu.
0: Donc, c'est pas Djadjadjinaz.
4: C'est Gazo déjà.
0: Allez-y, remets l'extrait.
1: Trouvé, ça y est.
0: Allez,
4: la tête de ma mère, c'est Gazo.
0: Fraîche.
1: Eh, c'est pas l'autre là, même, je sais pas quoi, magnifique ou je sais pas.
4: J'ai bossé tout.
1: J'ai pas fait, écoute, vas-y, remets.
4: C'est Gazo et Soul King.
0: Gazo Soul King.
2: Mais il l'a dit tout à l'heure.
0: Gazo Soul King.
2: Casanova.
4: J'ai bossé tout les temps, je dois faire des

0: quand on est peut-être en vacances.
1: Voilà.
0: Il fallait pas déconner. Donc on a fait alors attention.
2: 4 points de plus pour Python.
0: Ce qui veut dire qu'il n'y a qu'un seul gagnant autour de la table.
3: Mais non, mais un dernier.
2: C'est Python.
0: T'es vraiment mauvais perdant. Je savais que t'aimais pas ça.
3: Il n'y a pas un dernier?
0: Non, il n'y a pas de dernier.
3: Il n'y a
0: pas de dernier, c'est le dernier. C'était le dernier extrait.
2: Déjà le dernier, il était bancal alors.
3: C'est à cause de Fred, frère. Bah oui, je joue toujours.
0: Bah
3: non, tu joues pas.
0: Déjà là, j'aurais bien aimé gagner hier, juste avant mon départ en vacances. Mais bon, je reviendrai encore plus fort à la rentrée.
3: J'attends mon cadeau.
0: En tout cas, il y a un cadeau d'une valeur inestimable. Déjà, on peut l'applaudir. Bravo, Python Loco.
3: Merci.
0: Soyez fair play quand même, les gars. J'espère que tu pourrais te faire
3: plaisir. Je l'ai fait.
0: Oui, on n'a pratiquement rien entendu.
3: C'est pareil, moi et le G, de toute façon. Voilà, c'est la même victoire.
0: Et tu repars donc pour cet été, pour les vacances, avec un magnifique mug Planète Rap. C'est le mug que tout le monde s'arrache sur le skyrockshop.com.

0: Et tu l'as menacé physiquement, je pense.
1: Bah oui.
0: Et en fait, donc
1: bah
0: ça,
1: oui.
0: Et lui, le mec.
2: C'est ça que c'est passé.
0: Et le mec, oui, donc c'était pas un amusement finalement.
2: Bah si, moi,
0: t'as répondu aux menaces du mec.
2: C'est très drôle,
0: sauf que lui, il a été moins con. Il a été.
2: Regarde ce qui t'a coûté l'amusement tellement c'est drôle.
1: Ouais, bah ça faisait pas assez le temps. Je me suis dit, ouais, je vais pas assez le temps, je vais raccrocher, c'est un anonyme. Et après, t'as vu, je passe à autre chose. Je l'ai pas rappelé après le lendemain, tu vois, je m'en battais les couilles.
0: Non, mais heureusement, sinon t'aurais eu encore plus.
1: Non, mais je m'en battais les couilles, tu vois, c'est juste pour.
0: Non, mais le mec, non, mais Cédric.
1: Je me suis dit, ouais, je vais raccrocher, je vais pas.
0: Mais le truc dans le sens inverse. T'es avec ta meuf
3: à minuit,
0: à 1h du matin. À 1h, allez, à minuit et demi, on va dire. Un mec appelle ta meuf, commence à lui parler parce qu'elle a mis un truc en vente n'importe où. Elle a mis une culotte sale en vente sur internet.
1: Ah ouais,
3: une de mes culottes.
1: T'es un ouf, toi.
0: Et le mec, il parle de la culotte et après, il l'embraye, il commence à la draguer. Toi, t'es à côté. Comment tu réagis?
1: Mais je l'insulte, après, je raccroche.
3: Eh ben lui il a porté plainte
1: et voilà.
4: Et ça t'a coûté bien cher.
1: Ouais, parce que t'as les frais d'avocat.
0: 4 000 balles.
1: Non, pas 4000 balles, vas-y, pousse pas.
3: Ah, tu nous avais dit déjà 2000 balles non. Avec l'avocat,
1: non,
3: plus.
1: Non, l'avocat HS c'est 1002. Après, il y avait eu 500 euros d'amende chacun.
3: Voilà, 1007.
1: Non.
0: Non, on est déjà à 2002.
3: Ah, 2002, excusez-moi.
1: 2002, plus une amende pour.
0: Oui, donc on était quasiment à 3000.
1: L'État. Ouais, mais pas 4000, toi tu dis 4000.
3: On n'est pas loin.
4: Ouais, bon,
0: ouais. Oui, ouais, bon,
4: ça,
0: dis,
4: fait chier quand même.
0: Ça fait quand même cher l'appel.
1: Ah ouais, non, mais
3: franchement. Cher le
1: je fais plus.
4: Au moins, t'as pu recommencer, ouais.
1: Ah non, je fais plus.
0: Donc, c'est l'appel en or.
4: Oui. Ah, laisse tomber.
1: Le canular, je laisse pour le double appel ou le clash.
3: Donc tu peux peut-être faire ça, on a plein de réactions pour toi. On va te filer un petit coup de main. Réaction de Johan qui arrive dans un instant. Faut le prendre tout de suite, Johan, ou il a le temps?
2: Il est sur la route, donc il va remettre ses écouteurs et après il les enlèvera quand on le reprend. Alors
3: bon, alors on te reprend dans 2 minutes, Johan, tu bouges pas. Salut Johan. Okay. Merci d'appeler, tu vois, il y a du monde.
0: Salut
3: pour
0: Johan.
3: Toi, la Sky Solidarité, Samy et Malika d'ailleurs, pour vous, du monde pour vous. Et il y a la teub à Roman qui nous envoie un message et qui nous dit ignore-le, j'ai un témoignage, je peux appeler. Tu peux même nous laisser ton numéro avec l'appli,
4: ouais,
3: tu envoies un message.
4: Puissante.
3: Tu laisses ton numéro de téléphone, on te rappelle, comme ça t'as pas besoin de nous appeler.
1: Et on aura David aussi, c'est un harceleur.
3: Et un harceleur.
1: Un ex-harceleur. Ah mais lui, il a un niveau poteau, tu vas tomber par terre.
3: Bon, ben
4: c'est toi qui dis ça.
1: Ah mais il a fait des vrais dingueries.
3: Plus fort que toi, Cédric.
1: Ah ouais, pire.
0: Putain, c'est horrible. Notre numéro.
3: Il va pas nous lâcher.
0: Il va nous harceler.
3: Il va nous harceler toute la soirée là. Bon, on est là jusqu'à minuit. Profitez-en. On va prendre vos réactions là-dessus d'ici quelques instants. Et les messages aussi que vous nous envoyez tous les soirs, vous avez la parole, vous le savez. Et là, on a le message de Maël. Maël de Zelle. Ah oui, qui kiffe les keufs, mais nous dit c'est difficile de sortir avec.
0: Bon, c'est difficile.
4: Bah, pourquoi difficile ?
3: Non, mais c'est vrai, quand tu cibles un métier, tu vois, faut déjà trouver.
4: Ah oui, non, mais en plus c'est bizarre de cibler un
3: après,
4: mec.
3: Après, il faut que le mec, il soit keuf.
0: Bah, il faut aller dans les
4: manifs.
3: Après, c'est pas con ça, oui. Après, il faut que le mec, il soit d'accord.
4: Ouais.
0: Bah, il va dans les manifs, il y en a plein.
4: Et tu lui plaises.
3: Et puis après, il faut que, voilà, enfin, tu vois, il y a toute l'alchimie de l'amour qui doit se mettre en route.
4: Ah bah, c'est sûr.
3: C'est bizarre de cibler un métier. Vous avez des métiers qui vous excitent ? Vous pouvez nous dire, tiens, comme Maëlle. Ouais Maël, on ne t'appellera pas parce que tu es au travail. C'est bien noté Maël. Mais on peut faire une interview par message interposé. Tu vois, t'envoies ton message sur l'appli, je pose une question, tu envoies un message, je pose une question. C'était une pause, laisse-toi ton numéro, c'était une pause Maël. On est là jusqu'à minuit, donc jusqu'à minuit.
0: Voilà, ne quitte pas.
3: Tout peut t'arriver.
1: Ah, mais là, c'est bon, ça.
3: Ne quitte pas. Moi j'aimerais trop être douanier. Ah toi c'est. Oui, donc
4: douanier.
3: Être douanier parce que je fouillerais toutes les meufs. Oui, c'est un garçon. Les meufs sont fouillées par les femmes.
4: Bah oui, c'est ça, c'est logique. Ouais.
3: Ce qui est bizarre d'ailleurs, parce que si la femme préfère les filles, tu vois, si la douanière préfère les filles, c'est elle qui te fouille. Donc tu vois, c'est quand même.
4: Ah ouais, j'avais pas pensé
3: chelou.
4: À ça. Ouais, mais enfin bon.
3: Bah
1: ouais. Ouais, ouais.
2: Ouais, c'est
4: un bordel dans ces cas-là.
2: Ça l'exciterait, ouais.
3: Bah oui, tu vois. Bah enfin, bon, ça c'est pour.
4: Bah c'est pareil pour les mecs, hein.
3: Tu vois, dame, c'est excité aussi par les gendarmettes. J'aimerais sortir avec une gendarmette. Dame, bah Cédric, toi aussi, t'aimerais bien te faire mettre à l'amende par une keuf.
1: Non, pas mettre à l'amende.
2: Par un keuf, je crois, non.
1: Avoir détourné une keuf, tu vois, une flic en tenue, tu vois.
0: Oh là, j'aimerais bien me prendre des coups de matraque.
1: Non, casse-toi.
3: C'est ça qui t'excite.
1: Hein?
3: La matraque.
0: Pas
1: non, non,
0: pas c'est CRS.
1: Non, du tout.
3: Donc, keuf, c'est vraiment un truc qui t'excite. C'est quoi? C'est le costume?
1: Ouais, c'est le côté, tu sais, autoritaire, tu vois.
0: T'as envie de te faire mettre à l'amende?
1: Non,
4: ouais,
1: non,
4: c'est
1: pas
4: ça.
1: Du tout. Non,
0: t'as envie
1: qu'elle
0: te
1: menotte? Non, mais justement, c'est moi qui la mets à l'amende.
3: T'as Lucie qui nous dit, moi j'étais excité par mes profs.
0: Ah ouais?
3: Ah bah t'as pas eu les miens, alors.
1: Putain, ouais.
0: Ah pareil, ouais. franchement.
3: Ah, putain, t'as pas eu mon
0: et
3: nom.
0: Remettre contre l'amour, quoi.
3: Ah, t'as pas vu monsieur S. Je vais pas dire son nom parce que peut-être qu'il est encore en vie ou il a de la famille. Mais monsieur S, mon prof de physique, il était assez, assez exceptionnel.
0: Ouais, peu de chance qu'il soit en vie, va.
3: Aussi, peut-être.
4: J'attendais que tu dises quelque chose.
3: Si, peut-être, mon nom est encore en vie.
0: Eh bien. Alors, les cours de maths.
4: Il avait quel âge, oui.
0: Mec, c'est le doyen de la France.
2: Ah, bâtard.
4: T'es
3: le doyen. Il avait une barbe qui sentait la transpi.
4: Ah, ouais, c'est le fameux.
3: Je vous ai déjà.

0: déjà parlé de lui là, avec sa barbe transpireuse.
1: Ah, et là il a plus de barbe là, fini.
0: Je sais pas ce qu'il aurait, il reste grand chose.
2: Ah bah là, il reste des os là.
1: Des os,
2: des os dans une boîte. Bon.
0: Et à Skyfall, c'est une pompière. Les pantalons de pompiers font des jolis petits culs. Les pompières.
2: Ah, il n'y en a pas beaucoup, hein, quand même. Hein. Il y a plus de mecs.
1: Ouais, mais c'est vrai que c'est plus que. Elles ont des meilleurs culs que les keufs. Parce qu'elles font du sport, tu sais, les pompières, elles sont là. Plus de sport que les keufs. Souvent, les keufs meufs, elles ont des gros culs.
0: Alors, ça, c'est Karim qui l'a dit. Hein. Moi, vraiment, je.
3: Mais c'est pas nous.
0: Je vous le dis, les filles.
1: T'as pas remarqué, gros, c'est
0: non,
1: pas vrai.
0: Non, mais j'ai vu des.
1: Après, ça dépend. Par contre, il y en a, ouais, il y en a, elles sont super fraîches. Mais la plupart, gros, waouh.
2: Après, les pompiers, ça dépend. Parce que quand c'est des pompiers, genre volontaires.
1: Ouais, non, c'est pas de vrais pompiers.
2: Dans les casernes de province et compagnie, moi, j'en connaissais un. Le mec, il avait le ventre de Cédric.
1: Ouais, bon, moi je te parlais plus des meufs.
2: Ouais, ouais, mais tu vois ce que je veux dire, non, mais au niveau du physique, ouais. Bon.
1: Ouais, c'est vrai.
0: Il y a Maxime qui nous laisse un message. Maxime qui nous dit moi je suis excité par les supporters du PSG, je les enculerais bien. Salut Max.
2: Ah merci. Ouais, chelou le délire.
0: Ah bah tiens, Guigui. Ah bah tiens, il intervient, Guigui.
1: Non, mais je sais pas.
0: Ça y est, Guigui, t'as décidé de te lancer dans de nouvelles aventures sexuelles.
4: Non, mais non, pas du tout. Enfin, pas encore en tout cas.
0: Hein. Non, mais bon, sinon, il y a Guigui, ça peut t'intéresser.
4: Ouais, c'est ça, ouais, bien sûr.
0: Supporter du PSG.
4: Évidemment.
0: Acteur porno. C'est le message de Alex pour sa femme.
1: Ah,
0: le métier que ma femme préfère, c'est acteur porno.
3: Ah ouais.
0: Bah oui, les actrices porno, ça m'excite, mais alors pas du tout.
3: Ah ouais, non.
0: Non, mais vraiment pas du tout. Même si elles font des trucs de ouf, je suis pas du tout. J'ai l'impression qu'elles baissent pour rien, donc c'est pas excitant.
3: Ah,
0: il y a
3: ça,
0: pas de.
3: Ouais. Je suis d'accord.
2: Bon, putain, je suis un mec,
0: t'es excité par
2: porno, non.
0: Amandine Pélissard.
2: Ouais, non, s'il te plaît.
0: Ah, tu vois.
1: Ah, alors,
0: y a acteur
1: hein
0: porno et acteur porno.
4: C'est le low cost du
2: film. Ah ouais, c'est.
1: je veux pas être désagréable.
2: Ouais,
1: tu vas dire.
0: Moi, je préfère Chabit, on peut faire un truc à 4.
2: Ouais, mais non, mais non, non plus. Hein.
0: Chabit, le mari d'Amandine, Cédric.
4: Non, moi, ça va aller.
0: Non, ça va aller, t'es
4: sûr. Non,
0: ouais.
4: Ça va aller, je te jure.
2: Non, mais.
0: Des actrices porno, ça t'excite, toi?
5: Pardon?
0: Oh, putain,
1: les actrices porno, ça t'excite?
2: Ne quittez pas.
1: T'as déjà ken une actrice porno?
4: Non.
0: Si, il l'a fait.
3: Ouais, t'as la gueule en biais.
1: Ah, voilà, j'ai ken avec Rocco.
3: Si, il s'est passé un truc.
0: Si, il a fait un truc avec l'actrice porno.
3: Non, mais ta tête, on voit quand tu mens.
4: Je lui dis que non.
0: Il a sorti le billet et bam.
4: Non, même pas, ça va pas ou quoi.
0: Bah, ouais, genre, elle a couché avec toi. Elle a plein de mecs, elle couche toute la journée. Et elle est payée. Elle s'est dit, oh bah tiens, Cédric.
4: Il m'a inventé une vie, j'ai pas couché avec une actrice porno.
0: T'as vu la gueule que t'as fait?
4: Non, je lui dis que non.
2: Ça a failli se faire. C'est sa gueule aussi.
3: Ouais, c'est sa gueule aussi.
4: Non, ça a failli se faire, mais c'est pas.
1: Comment ça a failli se faire?
3: Ah, ça a failli se faire.
4: Mais
3: genre, tu vois, il y a un truc quand même.
4: Non, même pas.
0: Ah,
1: t'as fait un plan avec elle, viens demain au ken.
4: Non, même pas. Non, comment ça se branchait, t'as vu, mais rien de plus, quoi.
1: Ah, se branler.
0: Écoutez, trop cher.
1: Se branler mutuellement.
4: Mais toi, t'as ken une actrice porno?
1: Non.
4: Si. Bah, dis la vérité.
1: Moi, j'ai ken une moins de 18 et même une moins de 16 qui fait, tu sais, les films genre où ça se frotte et tout.
0: C'est quoi, moins de 18?
1: Moins de 18 des films de Huck? Non, mais une actrice de moins de 18.
0: Ah ouais, parce qu'une
1: actrice de
4: moins de 18,
0: parce que là, on est chez les pédos.
1: Ouais, non, mais tu l'as dit, gros. Et moins de 16.
2: Ah là, ça c'est bien, ça, dis donc.
4: Non.
1: Il y a les films moins de 18. Il y a les films aussi moins de 16.
0: Elle avait plus de 18.
1: Oui, bah bien sûr, gros, c'était l'actrice.
4: Non, mais comment tu l'as dit, gros,
3: c'est mieux.
4: Comment tu dis, ça veut dire que t'as serré une meuf qui a moins de 16 ans.
1: Ah non, j'ai ken une actrice que de films de cul qui faisait des films moins de 18. Et j'ai ken aussi une actrice qui faisait des films moins de 16.
4: Tu justifies pas,
1: tu sais, celle où il se frotte, où il n'y a pas de sexe.
4: Érotique.
1: Ouais,
4: exactement.
1: Ouais,
4: ça,
1: de toute façon.
0: Guigui veut s'exprimer.
4: Excusez-moi, j'étais.
3: T'es jaloux,
4: bouleversé par le témoignage.
0: On parle de film de cul et Guigui veut s'exprimer.
4: Arrête, c'est chiant.
2: Oh, ça va venir.
3: C'est un enfer.
0: Alors, Guigui, toi, une actrice de cul, t'aimerais bien, toi?
4: Ah, moi, pour le coup, bah, bon, après, ça dépend de l'actrice, évidemment. Ça dépend de l'actrice. Mais il y en a quelques-unes, je refuserais pas, quoi.
0: Une Brothers.
4: Ah, une Brothers, par exemple.
1: C'est bien vulgaire, gros sein refait.
0: Vulgaire avec plein de maquillage qui dégouline.
2: Bien, attends, Brothers, c'est un peu ça, quoi.
4: Ouais, c'est vrai que c'est un peu le délire.
0: C'est le maquillage qui dégouline de partout, comme ça.
4: Non, je refuserai pas, c'est certain. Ah, mais arrête, putain, et qu'est-ce qu'il est chiant.
2: Oh, Romano, donne-moi un mouchoir. Ouais, non, mais tu vas te débrouiller, là, Guigui. D'ailleurs, tu vas un peu t'éloigner si tu pouvais.
4: Ouais, je vais, effectivement, on va s'éloigner
2: de sur les genoux de Marie, tiens.
4: Ah, bah, avec plaisir.
3: Non, ça va aller, merci. Non.
2: Bah, viens plutôt dans mon cul.
3: Ah, non plus.
0: Comme ça,
4: c'est gentil, Marie, la proposition.
3: Non plus.
2: Comme
3: non
2: ça,
3: plus.
2: Tu pourrais te soulager.
4: Waouh, putain, j'ai trop de chance.
0: Ah, tiens, regarde, un keuf qui nous laisse un message. Maca, sur l'appli Skyrock. Bonjour, Macavelli, qui est sur l'appli Skyrock, qui nous laisse un message. Salut, Macavelli. Et il se fait draguer beaucoup. On se fait draguer beaucoup dans la police. Ah ah, raconte-nous des stories.
1: Je voulais poser une question, parce que je suis au téléphone avec Mehdi.
0: Oui.
1: Vous connaissez Lola Laberette, une actrice de cul?
0: Lola Laberette, non.
1: La beurette Lola.
0: Bah faut demander à Guigui, tu connais Guigui ça.
4: Ça me parle, de nom ça me
1: ça parle.
0: Ah tu vois Guigui.
2: Ah mais toi tu connais tout le monde.
1: Ah bah je suis avec un auditeur qui la ken au téléphone.
0: Oui mais faut pas le dire si c'est pas vrai.
1: Ah merde.
0: Karim il met tout à côté ce soir.
4: C'est peut-être son métier.
0: Je promets, dis donc.
1: Non mais c'est peut-être que lui aussi il fait des films de Hulk.
0: Peut-être.
1: On va t'en savoir.
0: On va en savoir plus.
3: On va t'en savoir.
0: Dans un instant. Allez, on en parlera avec vous. On aura également le harceleur de Cédric.
4: Ouais ouais ouais.
0: Il arrive. Le harceleur de Cédric arrive.
2: Oh, là, il est en train de m'harceler.
4: Ah, ouais, c'est ça, ouais.
0: Et puis, il y avait plein de réactions pour l'histoire du taf et des fantasmes. Vous réagissez, vous nous laissez vos messages, vous avez la parole tous les soirs. On parle de plein de trucs, on parlera également de complexes physiques.
1: Ah.
0: Ça vous est peut-être déjà arrivé d'avoir un petit complexe.
2: Oh, sans doute, non, vu l'équipe.
4: Ouais, léger.
0: Il y a des complexes permanents. Par exemple, vous avez une gueule de merde.
2: Hein, ah oui, bah ça, bon, c'est
0: difficile
2: d'en changer.
0: Hein. Et puis, il y a les complexes temporaires. Genre, vous avez un gros bouton, vous avez.
4: Une petite prise de poids.
0: Par exemple.
4: Ah oui.
0: Bon, on en reparle avec vous. On est là jusqu'à minuit. On aura nos doubles appels aussi à retrouver avant 10h. Et puis, question pour un gros con. Le vrai grand match de la soirée.
2: Ouais.
0: Que vous allez retrouver avec nos deux cerveaux, Cédric et Karim. Préparez-vous. On est là jusqu'à minuit sur Skyrock. 21h minuit. C'est Radio Libre.
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4: On peut dire ça, ouais.
1: Ouais,
4: dire...
1: de spécialité, mais... c'est ça. Là, il va falloir que je performe dans le cul.
2: Ah, mais c'est sûr.
1: Super, ouais. J'adore.
2: Ah, performe-moi le cul, ouais.
1: Performe. Non, c'est vrai. Il va falloir que je performe.
2: Ah, non, tu me performes.
1: Non, t'as pas compris. 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
1: Et les numéros 1 de l'été sont là sur Skyrock. Mais oui, on les écoute toute la journée, puis tous les soirs aussi sur Sky. Avec Nono La Grinta tout de suite sur Skyrock. C'est Love You sur Sky, premier sur le rap.

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0: Et merci d'être là tous les soirs, c'est Radio Libre sur Skyrock. Alors un beau programme, on a les doubles appels qui arrivent là tout à l'heure, avant, avant 10h. On va revenir au au dingo là, qui harcèle Samy et Malika qui sont en couple. C'est l'ex de Malika qui fait tout pour leur pourrir la vie. On va reparler avec vous si vous avez des dingos.
2: Sympa le mec.
0: Qui ont tout fait pour pourrir la vie de vous et de votre chérie. Tout simplement parce que
3: ça fait plaisir.
0: Il est sorti avec votre chérie, vous pouvez témoigner, ou alors elle est sortie avec votre chérie, parce que les harceleurs.
2: Oui, ça marche dans les deux sens.
0: Il y a aussi également des harceleuses.
2: Et oui.
0: Tu connais des harceleuses, Marie ?
2: Non, des connes, oui, mais pas des harceleuses.
0: D'accord, mais on peut être les deux à la fois.
2: C'est vrai que tu peux avoir les deux. Ouais.
0: Bon, on va reparler avec vous. On a on a plein de réactions par rapport à plein de trucs dont on a parlé. Et puis on parlera de complexe physique, ces genres de trucs qui arrivent. Vous avez un petit complexe. Eh bien, n'hésitez pas. Regardez à côté de vous, il y a toujours pire. C'est ce qu'il faut.
3: C'est clair.
2: Ou tout autour.
0: Alors, ou autour, oui. Ah, tu es en train de regarder autour de toi, Marie.
2: Je regarde tout le monde, alors, sauf toi, du foule, évidemment.
0: Bien sûr.
3: Attends, évidemment.
0: Bah tiens, regarde, Guy vient d'intervenir. Quel peut être ? Tu serais à la place de Guy, t'aurais quoi comme complexe ?
2: Ah bah non, fais-nous
3: une belle liste.
2: Non mais on sait bien. Ah,
3: c'est-à-dire, moi je suis pas au courant.
0: On sait bien.
2: Ton zizi, évidemment.
3: Ah putain, j'ai oublié celle-là.
0: Ton zizi.
2: Tu l'avais oublié celle-là.
3: Le petit zizi.
2: Bah oui, forcément, tu la vois pas souvent.
3: Ah ouais, je la vois pas, elle est minuscule.
0: Bon, on a qui ? On a des. Bah vous en direct, vous n'hésitez pas. Jusqu'à minuit, on a Anto, tiens, qu'on va prendre en direct de Tours. Anto qui doit être dans le coin. Salut Anto, bienvenue à toi.
4: Ça va ?
0: Salut
3: Anto.
4: Salut toute l'équipe.
0: Salut.
4: Putain, ça me retourne de tomber sur vous, c'est un truc de dingue.
0: Tu t'es pas fait trop mal, ça va ?
4: Non, ça va. Putain, excellent.
0: Sois le bienvenu. On aura un couple aussi, tiens. On parlait de keuf, on parlait d'acteurs porno. Et bien, dans un instant, on vous présentera Alex et Belinda qui arrivent au téléphone. Vous pouvez vous exprimer toute la France et on ira faire un tour à Orange dans le 84.
3: Ouais.
0: Ça risque d'exciter à la fois Cédric et puis tiens Guigui aussi, puisqu'on parlait de ta passion pornographique.
3: Effectivement.
0: Bon, alors, pourquoi tu nous appelles toi d'ailleurs, Anto ? Dis-nous tout.
4: Anto, moi quand j'ai entendu Cédric dire que ça l'excitait de voir des meufs habillées en keuf,
0: ouais.
4: Il me dégoûte sérieusement.
0: Pourquoi ?
3: C'est
0: pas lui qui a commencé, c'est Maëlle qui nous laissait un message. Elle qui fait les keufs, mec. Maëlle qui laissait un message, tout a démarré de toi, Maëlle.
4: Dans ce sens-là, à la limite, mais moi, les meufs que je vois de la municipale, sans déconner. Non, c'est pas possible. Réveille-toi, Cédric, sans déconner.
3: Mais pas toutes les meufs non plus.
0: Les filles de la municipale de Tours, si vous croisez Anto, allez-y, profitez-en. C'est lui qui l'a dit.
4: Non, elles sont dégueulasses.
0: Non. Non, alors ça c'est je peux pas tolérer ce genre de.
2: Elles ne sont pas à ton goût.
4: Désolé, excusez-moi, elles ne sont pas à mon goût.
0: Ce genre de propos. Donc on salue. T'as eu des problèmes avec la municipale à Tours, toi ? T'as eu un petit souci ?
4: Moi, non, ça va.
0: Bien sûr.
4: Je suis calme, ça va.
0: Très bien. Non, mais c'était pour
4: et
0: savoir si t'avais eu des.
4: Moi, ma femme, elle est infirmière et du coup, la tenue d'infirmière, moi je trouve ça plutôt sympa. Ouais.
0: Ça t'excite ?
4: Je trouve ça. Ouais, c'est.
0: Non mais il y a le fantasme des infirmières.
3: C'est vrai que les crocs
2: c'est très sexy.
3: Top des ventes des infirmières.
2: Ah ouais, c'est clair.
0: C'est vrai. Non mais il y a le fantasme des infirmières, ouais. Je crois que c'est un des fantasmes les plus la profession qui excite le plus les mecs.
2: Ouais, le plus connu.
3: Moi c'est pareil, les infirmières, bon,
0: tout dépend des infirmières.
3: Il y a du lard et du cochon.
4: Franchement, elle m'a jamais fait le coup de la blouse blanche, quoi.
0: Elle t'a quoi?
4: Elle m'a jamais fait le coup de la blouse blanche, quoi.
0: Mais ça fait combien de temps que t'es avec ta meuf, toi, Anto ?
4: Ah, tu sais, moi j'ai 41 ans, je suis avec elle depuis 23 ans.
0: Et jamais elle est venue en blouse blanche d'infirmière ?
4: Non, c'est pas mal de délire tout ça, mais ça.
0: Ah, c'est marrant.
4: Après, je pense que tu vois, c'est son taf, donc peut-être que ça la saoule de se rhabiller comme au taf.
0: Tu as jamais proposé ?
2: Oui, c'est possible.
4: Si, mais du coup, j'ai vu que ça l'intéressait pas, donc j'ai pas vraiment insisté.
0: T'as pas insisté, ouais. C'est marrant.
4: Non.
3: Donc, elle fait ça déjà avec le médecin.
4: Délire,
3: donc,
4: mais... ouais.
0: Et les patients, pour les soigner. Parce qu'elle a le métier dans le cœur.
4: Ça fait 23 ans qu'on est ensemble, donc je m'en soucie plus. Mais au début, tu sais, quand t'es jeune, je me tapais des films. J'ai dit non, mais
0: les
4: infirmières et tout, au taf, elles doivent y aller et tout. Mais bon, non, tu vois, 23 ans et toujours ensemble.
0: Non, mais c'est vrai que c'est important dans la séduction. Parce que bon, on peut se dire, bon, alors pourquoi une keuf, pourquoi un keuf d'ailleurs pour Maëlle de Zelle, là. Pourquoi un keuf? Pourquoi une infirmière? Pourquoi il y a les militaires aussi qui ont pas mal de succès aussi.
3: Secrétaire aussi.
0: Je vois les messages que vous nous envoyez. Bonjour, tiens, qui disait les militaires. Il y a Emma qui nous parlait des militaires. Salut Emma. Mais ça m'est jamais arrivé. Voilà, c'est comme ça qu'on dit avec,
3: moi,
0: avec la bonne liaison.
3: Moi, quand j'étais au bahut, à chaque fois qu'il y avait les pompiers qui venaient au bahut, gros.
0: Les mecs, ils étaient comme des oufs.
3: Non, les meufs, les mecs, non.
0: Ah, bah non, mais il peut y avoir des pompiers. On parlait des petits culs des pompiers tout à l'heure.
3: Ah non, ouais, non, quand les mecs pompiers venaient, les meufs, elles étaient en sang, gros, mais elles couraient pour aller les voir.
4: Ouais, ils sont gaulés, les pompiers. Frère.
3: Ah ouais, c'était un truc de ouf, moi, au collège. Les meufs, elles bandaient sur les pompiers.
4: Ouais, ils sont gaulés en même temps.
0: Bah, salut, amis pompiers. On fait une promo là ce soir.
4: Ah, ouais, c'est clair.
3: Regarde la preuve, Cariole, kiffe aussi les pompiers.
5: Ouais, mais elle peut plus les voir là parce qu'il y a des travaux devant la caserne.
3: Ah,
5: la route est barrée.
0: Elle les voit plus.
5: Non, elle les voit plus.
3: Elle est contente.
0: Sinon, elle regardait à la fenêtre. Romano, il est content, regarde.
5: Ouais, non, mais elle regardait. En même temps, les mecs, tu sais, vers chez moi, je sais pas, ils en branlent pas une, ils passent leur vie à faire du sport. Donc,
0: bah, ouais, parce qu'il y a Cariole qui les regarde.
6: Ça, les pompiers, ouais. Quand il n'y a pas d'intervention.
5: Non, mais ouais, mais vers chez moi, mais ils partent quasiment jamais. Les mecs, ils ont une salle de
6: bus. C'est plutôt bon signe, il n'y a pas d'incendie.
4: Il y a beaucoup de sport quoi.
5: Ah ouais, non, mais c'est tout sport les mecs.
4: C'est quasiment toute leur journée quoi.
5: Ah mais c'est ça, moi ils ont une salle de sport, on les voit là, ils sont là en short là,
0: bon gosse.
4: C'est ça.
5: À soulever ta lance, lave ton camion.
3: Oh, il est jaloux.
5: À cramer de l'eau pour rien.
2: Il a les nerfs.
4: Putain, la jalousie, merde.
0: Ah t'as vu ça, la jalousie. Hein.
5: Non mais c'est vrai que bon, les mecs ça m'intéresse pas, mais c'est vrai que bon, deux gueules, bon, ils sont très moyens, mais ils ont un. Non mais ils ont quand même des beaux corps.
0: On vous salue les pompiers de Paris.
5: Ils sont
0: et les autres.
2: T'avoue quand même.
5: Non mais les pompiers de Paris, c'est l'élite des pompiers, tu vois.
2: Ah oui, oui.
5: Donc sur, bah, je te dis, tu vas bah, à la caserne des pompiers d'Autun, tu vois, les
3: Paris et Marseille sont pétés au vin rouge.
2: Marseille aussi.
0: Alors là, je rappelle, donc c'est Anto qui a dit les meufs de la municipale à Tours. Voilà. Ah, vous pouvez vous exprimer si vous êtes une meuf de la municipale. Et si vous voulez le numéro d'Anto, bien sûr, je vous le donne.
4: Elles sont pas à mon goût.
0: Voilà. Et puis Romano, lui, il s'est fait la caserne d'Autun. Là.
5: Non, mais j'en connaissais un, le mec était super sympa, mais tu vois, c'est clair qu'il n'avait pas la même tronche que les pompiers de Paris, quoi.
3: Et pas la même tronche,
5: ah,
3: même
5: pas
3: corps,
5: tout à fait, non, et puis ni le même corps, là. Mec,
6: après, tu as mis
5: son corps,
6: c'était
5: une citerne.
2: Ah,
6: oh, bah,
2: le mec, il a
5: le mec avait l'eau intégrée en lui, tu vois.
0: Il y a Kelly qui fantasmait sur un prof aussi. C'est marrant que les profs aient du succès. Peut-être le côté d'avoir de l'autorité, c'est peut-être la même chose pour les keufs avec Cédric. T'as envie de te faire mettre à l'amende par quelqu'un qui a de l'autorité. C'est ton, côté soumis qui ressort.
6: Ne pas du tout, non.
0: Si soumis, soumise.
6: Mais non, parce que c'est moi qui la mettrai à l'amende. C'est pas moi qui vais me faire mettre à l'amende.
0: Un prof de Zumba, Marie, mais celle de Full HD là sur la
2: piste
0: Skyrock.
2: Non, pas spécialement, non.
0: Métier que j'aime, qu'est-ce que vous nous dites, gendarme avec les matraques pour Mika, 21 CR7, salut Mika.
5: Pedro Lito, les pompiers se la racontent à mort, parole d'ambulancier.
0: Les ambulanciers aussi leur petit succès, hein, sur les messages que j'ai vus là pour les filles ambulanciers, j'ai vu deux trois messages de trois meufs qui kiffaient sur les ambulanciers. Le Canapi qui a 25 ans nous dit, moi c'est les vendeuses de vêtements dans les magasins que j'aime trop.
3: Ouais, y en a, elles sont fraîches, gros, t'es allé fou.
0: Ah, tu vois, carrément.
3: Ouais, dans les vendeuses, ouais, elles sont fraîches, gros. Tu sais, même chez SFR, t'es des meufs, t'es dans tous les petits magasins comme ça, gros.
0: Ouais. Putain.
3: C'est incroyable.
0: C'est ouf que t'aies pas encore essayé. Vas-y, ça rajoutera du piment dans votre couple. Message de Comté sur. Comté du 71 sur l'appli Sky. Tu vois, ça, c'est pour toi, ce message, Anto.
3: Y'a pas animateur radio?
0: Si, j'en ai un. Tiens, j'ai un animatrice.
3: Message, alors, trois, hein. Un message pour Marie, animatrice.
0: Ouais, je baiserais bien une animatrice radio pour Marouane du 13.
3: Ah. Bah avec plaisir. Il suffisait de demander, Marwan. C'est la FIAC qui est ouvert.
0: Vous le savez, c'est Radio Chibre. Vous pouvez tout dire tous les soirs sur Skyblock. Allez-y, on attend le message. Coach sportif, ça peut être pas mal aussi. Ah ouais, parce qu'il y a les corps et tout ça là.
3: Bon. Et Marie, un barman, ouais, c'est vrai. C'est
4: charcutier, tout ça, personne.
0: Si, Romano.
4: Ah.
0: Romano nous fait le
5: T'es charcutier.
0: Ouais, nous fait le charcutier.
5: T'es charcutier.
4: Non.
5: Ah. Oui, alors, c'est pas non, ça, il y a pire comme métier.
2: Ah oui, c'est clair.
0: Bah, pas loin de ça, j'ai eu un boucher, moi, dans la famille.
2: Ah ouais.
0: Mon tonton, il était bouché.
2: Ah, ça, c'est l'anecdote.
5: Tu l'as débouché?
0: Non, il s'est démerdé tout seul. Moi, c'est les serveuses qui me rendent toutes choses. Ouais,
5: bah, après, ça dépend lesquelles.
0: Non, mais c'est
5: la réalité.
0: En gros, ça dépend lesquelles.
5: Les serveuses, elles ont pris un mur, tu vois.
0: Je suis d'accord avec vous, mais la tenue peut rajouter un petit peu de. Tu vois, je peux comprendre que certaines kiffent sur les pompiers, sur les militaires. Sur les gendarmes, je peux comprendre qu'on kiffe sur
5: les. Non, mais la plupart des réseaux, les serveuses, c'est s'habiller normalement, tu vois.
0: Les infirmières, tout ça. Oui, c'est vrai.
5: Elles sont, tu vas dans un bar
2: ou un
5: resto. Maintenant, il y a peu de restos où elles ont vraiment une tenue.
2: Ah, c'est vraiment les restos
5: haut de gamme.
0: Il y a les 220 euros de Difool, salut à toi, qui fait sur son ostéopathe quand elle m'a manipulé. Moi, j'étais en caleçon. Elle avait la tête à 10 cm de ma bite.
2: Ah mais c'est vrai que quelquefois tu te retrouves dans des positions qui sont un peu bizarres.
3: Moi je me suis retrouvé en levrette avec lui dans mon cul.
0: Ah bah dis donc.
3: Il m'a vachement bien débloqué. Hein.
2: Oui,
3: t'es super mon ostéo. Il m'a redressé le bassin.
0: Bon bah test Danto, t'as une infirmière à la maison.
4: Demande-lui.
0: C'est rigolo, tu vois, tu lui dis de venir en une infirmière, ça change un peu.
2: Oui, surtout que ça fait longtemps que t'es avec elle. Donc.
0: Un petit jeu de rôle, tu vois.
4: Okay. Carrément, je tente ça.
0: Bon bah tu nous dis.
4: Bonne soirée l'équipe.
0: Salut à toi.
4: On va avoir un petit cadeau.
0: Ouais, on va t'envoyer ton t-shirt Skyrock à la maison. On t'envoie ça à Tours. Et pareil pour les PV que vont t'envoyer les meufs de la municipale de Tours.
4: Ah, ça je veux bien.
0: On t'embrasse.
4: Allez, bisous à vous tous. Salut.
0: Salut à toi.
2: Bisous.
0: Salut.
5: Ciao.
0: Bon, allez, on va prendre Anna. Ah oui, Anna qui arrive. Et dans un instant, attention, les harceleurs. Si vous venez juste d'arriver, on a des harceleurs au programme. Faut qu'on résolve.
5: C'est ça le mot.
0: C'est ça. Un problème d'harcèlement avec Samy et Malika qui sont en couple.
5: Ouais.
0: Et donc le dingo, c'est l'ex de Malika qui leur pourrit la vie. On en reparle dans un instant. Mais d'abord, il y a Anna. Je crois qu'elle est dans le coin déjà. Anna de Rennes. Salut Anna, bienvenue à toi. T'es là?
7: Ouais, je suis là. Salut Skyrock.
0: Salut Anna.
5: Salut Anna.
0: Sois la bienvenue. Présente-toi un petit peu, Anna. Tu fais quoi dans la vie? T'as quel âge? Dis-nous tout.
7: J'ai 16 ans. Je suis au lycée.
0: D'accord. Tu vas nous parler de quoi? Tu vas nous parler de quoi? Dis-nous.
7: En fait, j'ai besoin de la Sky Solidarité ce soir.
0: Alors, vous nous écoutez, on a besoin de vous. Écoutez bien.
2: C'est ça.
7: J'ai un gros complexe physique et j'aimerais gérer un mec. Et du coup, je voulais savoir un peu ce que les mecs préféraient chez une fille pour que je puisse prendre conseil.
0: Alors, avant de nous dire quel est ton complexe physique, on va découvrir après. Dites-nous, les gars, donc tu voudrais savoir ce que les gars préféraient chez une fille ou alors les trucs qu'ils aimaient pas?
7: Ce qu'ils préféraient, justement.
5: Ce qu'ils préfèrent. Ouais.
0: Ce que vous préférez chez une fille. Alors, chez les garçons, en général, on est assez basique, nous, hein. On va faire un petit tour de table de l'équipe. Qu'est-ce que vous préférez chez une fille? Commençons par Cédric.
6: Moi, les seins.
0: Toi, c'est les seins que tu préfères?
6: Ouais, et les mains aussi.
0: Les mains?
6: Ouais,
2: pourtant, les mains.
5: Les belles mains. Mais ta meuf, elle a pas des gros nichons aussi?
6: Non.
5: Bah alors?
6: Non, pas gros.
0: T'aimes quoi comme ça?
6: Je sais pas, 80
5: plats.
6: Non, elle a pas des plats.
5: Et 50 toilettes?
6: Non plus.
0: Il y a plusieurs formes de ça.
6: Mais sinon, les mains, ouais, j'aime bien une meuf qui prend soin de ses mains, tu vois.
0: Donc les seins et les mains?
6: Ouais.
0: Moi, je serais assez basique.
2: Mais t'aimes bien les longs ongles?
6: Non, pas long.
0: Comme Afida Turner, quand elle était venue nous voir le matin, elle avait des ongles.
2: Non, mais les meufs, je sais pas comment vous faites. Hein. Moi, j'ai des copines pareil.
5: C'est French Manicure, ça.
0: French Manicure, Marie.
2: Ah ouais, c'est des.
5: Des faux ongles, quoi.
2: Ouais, des faux ongles.
5: Mais c'est quoi, c'est un French Manicure, ça?
2: Non, French Manicure, c'est un truc assez naturel. T'as le blanc, en fait.
5: Ah, d'accord. Est-ce que tu as là sur le coup, je ne suis pas ongliste.
0: Non, t'es pas ongliste.
7: Cédric, tu vas être déçu parce que moi je mange mes ongles.
6: Ah non, horrible. Ça, je peux pas, ouais. Oh, une meuf qui se mange.
0: Tu es sauvée, Anna, tu as bien fait de nous l'annoncer.
6: Anna, je peux pas, ouais.
5: Voilà. L'autre, il bouffe de la merde à longueur de journée, une meuf qui met ça dans le
6: rapport.
0: Oh là,
2: c'est vrai que c'est moche.
0: Tout à l'heure, il a mangé un truc, il mangeait des boulettes avec un espèce d'œuf posé dessus.
6: Ah non, c'est pas des boulettes, ça s'appelle un riz le claque.
5: Ouais, mais tu mangeais trop vite, Cédric.
0: Ah ouais,
5: mais j'étais obligé, à chaque bouchée, je dis gros, calme-toi. Oh, il mange comme un chien, comme Medellin.
0: Même Medellin mange plus doucement.
6: Non, je mangeais pas dans le
5: ton le claque, gros, les morceaux, ils sont énormes. Normalement, c'est beaucoup plus petit.
6: Non, ouais, ça dépend.
5: C'est pas très fin.
0: Romano, qu'est-ce que tu préfères chez une fille?
5: Non, moi, je regarde en premier, très honnêtement, je regarde l'allure générale. Moi, j'aime bien les filles fines.
0: Moi, c'est la silhouette et les fesses aussi.
5: Voilà, ouais, la silhouette, c'est comme ça qu'on dit.
2: Ouais, le regard, tout ça. Non,
6: silhouette, je suis d'accord.
5: Ouais. Le regard, elle peut loucher, ça me gêne pas.
2: Ah, c'est hyper important.
5: Elle peut bigler, je m'en bats.
6: Non, mais fouille.
5: Ouais.
6: Non, les yeux, c'est pour le truc.
5: Moi, je regarde pareil la silhouette, les fesses, le visage aussi, faut qu'elle soit mignonne un petit peu. Enfin, qu'elle ait un truc, quoi.
0: Tu vois, regarde tout là pour l'instant. Et Guigui?
8: Ouais, le visage aussi, mais sinon, ouais, la silhouette générale, en fait, c'est bien.
5: C'est Guigui, regarde tout, gros.
8: Ouais, je regarde tout, exactement.
0: Non, mais tu vois, on a une vue générale. Qu'elle soit open sur l'anal, nous dit Loop Tire. Skyrock.
2: Ça, tu le vois pas, c'est pas un truc de physique.
0: Sam Touche du 59 qui dit moi le sein, le cul et après qu'elle soit assez ouverte d'esprit. Bon, on va mater les messages que vous nous envoyez. Un beau visage, des grosses fesses et des bons seins pour Marwan. T'aimes les meufs carrossées, toi Marwan. Donc on va voir ça.
5: Bien pimpé.
0: Ouais, faut que ce soit pimpé pour Marwan.
2: Ah, tu vois, moi j'aurais plus demandé les trucs que vous détestez, quoi.
0: Non, mais elle est sphère Anna.
5: Ah, mais tu vas pas nous faire chier.
0: Anna, elle veut savoir ce qu'on aime.
7: Marie, Romano quand même.
5: Tu l'as fait
3: un sondage dans la rue, elle ose.
0: Bon, allez, on va mater ce que vous nous dites là-dessus, on y revient. Tu bouges pas, Anna, reste avec nous. Ouais. On prépare nos doubles appels aussi, ils arrivent dans un instant. Et juste avant, il faut qu'on s'occupe de Samy et Malika. Faut juste qu'on prenne Johan là-dessus. On file un coup de main à Samy et Malika. Vous avez besoin d'un coup de main, on est là tous les soirs. Alors, des problèmes par rapport à quelqu'un qui vous pourrit la vie. C'est l'ex de Malika.
3: C'est ça.
0: Alors, il s'est fait traiter depuis tout à l'heure, l'ex de Malika. Il y a eu plein de messages.
2: Bah, il est un peu con.
0: Avec un connard comme ça, il faut faire qu'une chose, c'est l'ignorer. C'est le sup qui nous envoie le message sur l'appli Skyrock, là.
3: Ouais, mais bon, quand le mec, il vient de casser les couilles en bas de chez toi, bon.
0: Il y en a qui sont plus radicaux. Boîte rouge, qui veut lui péter la gueule. Mais non, ça
3: faut pas.
2: Ça va te retomber dessus. L'ignorer, en plus, parce qu'il a reconnu l'enfant et tout ça, tu sais. Donc, tu vas le voir toute ta vie.
0: Ah ouais.
9: Mais il m'entend pas.
0: Si, vas-y, Malika.
9: Bah bien.
0: Vas-y, rapproche-toi.
9: Bah alors. Et le pire, hein, je vous jure, hein, c'est vrai, avant que je me mette avec Samy, il arrêtait pas de dire je reconnaîtrais pas la petite, c'est pas ma fille, tu m'as trompé, patati patata. Et il apprend que je me suis mis en couple et deux trois jours après, il m'a reconnaît la
0: fille. Mais tel qu'il racontait l'histoire, Samy, enfin tel que vous nous racontiez là tout à l'heure l'histoire, le mec il a reconnu la fille juste après qu'il ait appris que vous étiez ensemble, c'est juste pour vous faire chier.
9: Oui, quelques jours après, ouais.
0: En fait, le seul but du mec c'est de vous emmerder maintenant.
2: Ah ouais, putain.
10: Bah, la preuve, hein, quand il prend des nouvelles de sa fille, on lui a dit, il parle que de ta fille. Des minutes après, il parle de moi, il essaie de me casser du sucre. Tu devrais le quitter, nanani, nanana. Le gars, c'est un harceleur, quoi, psychopathe.
0: Non, il y a un côté, oui, un côté psychopathe, oui, c'est vrai.
2: Putain, t'as bien fait de le quitter, hein.
0: Et de toute façon, Malika, même s'il n'y avait pas Samy, tu reviendrais jamais avec un mec pareil.
9: Non, parce qu'avec ce qu'il m'a fait, c'est même pas la peine.
2: Ah, ouais. Tu m'étonnes. Ah ouais.
0: Il y a Johan qui voulait réagir. Et puis, dans un instant, on aura un harceleur qu'on prendra au téléphone avec nous.
6: Ex-harceleur
0: qui va nous expliquer un petit peu dans quel état il était, dans quel état on peut être parfois.
6: Elle était chaude.
0: Dans la ville. Johan, donc t'as 27 ans et t'es dans le 33 du côté de Bordeaux. Salut Johan.
11: Salut l'équipe, salut tout le monde, Diffoul. Merci
3: Salut Johan.
0: Bah, merci d'appeler, Johan. Sympa d'appeler en tout cas.
11: Ouais, c'est plus le temps que j'essaye.
0: Écoute, ça tombe bien. En plus, tu vas rendre service. À Samy et Malika. Alors, qu'est-ce que tu voulais leur dire à tous les deux, toi?
11: Bah, en fait, je suis tombé un peu sur le même délire que j'ai très pris Samy et Malika, c'est ça?
0: C'est Samy et Malika.
11: Ouais, voilà, je suis tombé sur le même délire à peu près. C'est qu'en fait, moi, j'ai eu une séparation avec ma femme pour X raisons. Et en fait, le délire, c'est qu'entre temps, elle a fait sa vie, elle a rencontré un gars, sauf que moi, je suis venu la reconquérir, j'ai pris. Et en fait, le mec, il avait super mal pris, il pétait un plomb. Et bon, comme elle avait parlé, vous connaissez un peu. Vis-à-vis de mon fils, il était parti essayer de reconnaître mon fils.
0: Ouais.
11: Carrément, mais bon, c'est que je l'avais déjà reconnu, ça il savait pas.
0: Mais lui, c'était le père naturel, mais c'est toi qui as reconnu le bébé.
11: Non, c'est mon fils en fait, mais comme en fait je l'ai reconnu, mais sans qu'il porte mon nom. C'est une autre histoire encore. C'est pour des raisons personnelles.
0: Et pourquoi il voulait reconnaître le fils qu'il avait pas fait, le con?
11: Bon, en fait, c'est qu'il s'est mis, avec ma femme en fait. Il s'est mis avec ma femme en fait. Et il voulait faire les choses bien à tout prix, il voulait l'emmener je sais pas où, tout ça. Et en fait, moi, je suis venu, j'ai tout niqué, quoi.
3: Non, mais en fait, le mec de base, ça partait d'une bonne intention. C'est le nouveau mec, il est posé avec sa meuf, il y a un petit. Lui, il se dit, bah vas-y, il y a personne qui s'occupe de lui, je vais le reconnaître comme si c'était mon fils, tu vois, ou ma fille.
11: Ah non, parce que c'est en fait, il a essayé de le faire après, quand je me suis remis avec elle, en fait. Il a essayé de le faire en juste.
3: Ah ouais. Ah merde, ouais. Ah ouais, effectivement. Vous êtes remis ensemble, vous?
11: Ouais, on s'est remis ensemble en fait. Et du coup, voilà, donc en fait, on s'est remis ensemble, la vie commune et tout. Donc du coup, moi aussi, j'ai un chien, on va dire, catégorisé, que j'ai pris en SPA, donc il a quelques séquelles et tout. Donc il a fait la même chose, il a porté aux services sociaux pour foutre la merde. Donc maintenant, on a les problèmes avec les services sociaux et tout ce qui va avec aussi. Et après, ça a été des menaces, des choses. Il a envoyé une fois, il m'a inventé une vie carrément, comme ma femme sait que j'ai des antécédents de jeunesse. Il a envoyé carrément des gars pour la faire descendre de force, limite dans la rue avec mon fils, les faire monter dans une voiture pour dire qu'en gros, j'étais interdit d'aller à tel endroit, sinon je me prenais une balle dans la tête, que j'ai merdé tout ça. Ah ouais. Ça fait un gros bordel.
0: Non, mais là, il se croit dans un film de mafieux, lui, là.
11: Ouais, donc, que ma femme a pété un câble après moi, mais dit oui, enfin, ça a fait des embrouilles. Et en fait, du coup, on est parti voir les flics, on a montré. Pour la même chose, ils venaient traîner devant la maison, pareil, exactement pareil. Menace. Et les flics, c'était au bout d'un moment, on peut rien faire, on peut jamais rien faire, quoi, avec eux, quoi.
0: Et alors, t'as fait quoi?
3: Non, mais légalement, oui, après, t'as
0: ouais, ils vont te dire que le mec, il a le droit de se balader.
3: Non, mais
0: chez toi,
3: Non, mais c'est, mais c'est vrai que ça casse les couilles,
2: ce que t'expliquais,
3: Mais c'est vrai que c'est, bon, c'est comme ça.
0: Et au final, comment t'as géré l'histoire, toi?
11: Au final, c'est qu'on a fait, parce que bon, c'était un peu invivable et tout. Et en fait, j'ai joué comme lui, au plus malin comme lui, parce qu'il avait la grosse voiture et tout. Donc ça a été du liquide de frein sur la bagnole en pleine nuit, ça a été que des merdes aussi.
3: Ça rouge la peinture, ça, c'est ça?
11: Ah ouais, c'est la voiture pourrie, sa caisse, toute neuve, pourrie, quoi.
2: Mais toi, t'as quand même porté plainte à un moment donné, non?
11: Ah oui, j'ai porté plainte, j'ai tout fait. Mais ça avance pas, on peut rien faire. En gros, les flics, ils disent, faut qu'ils m'attrapent et qu'ils me tabassent. Mais si moi, je tape, vu que moi,
0: donc, s'ils nous écoutent, on lui, voilà.
11: Voilà, et vu que, j'ai des antécédents aussi sur ce domaine-là, donc on va dire que voilà, c'était moi dans tous les cas qui allait être dans la merde, quoi.
0: Et aujourd'hui, il continue à vous emmerder ou pas?
11: Ah non, aujourd'hui il a carrément déménagé, il a bougé parce que j'ai fait ce qu'il fallait faire et il a très vite compris, quoi.
5: Ouais, puis t'as pourri sa bagnole, heureusement, surtout, le pauvre.
11: Ah, il y a pas que la bagnole, il y a la bagnole, il y a la baraque, il avait des locks aujourd'hui avec crâne rasé.
0: T'as fait quoi, Johan?
5: Tu as fait quoi? J'ai mis des désherbants sur la tête.
11: Le problème c'est que dans les petits bleds, les petites campagnes, il n'y a pas vraiment de caméras de surveillance et les rues sont sombres, quoi. À minuit, il n'y a plus d'éclairage, quoi.
0: Ouais, mais c'est pas bien d'avoir fait ça, Johan, parce qu'il t'aurait chopé, tu te serais retrouvé dans la merde.
11: Bon, après, comme on dit, c'est pas bien à dire, mais après, au bout d'un moment, si la loi avance pas pour être tranquille, la loi avance pas.
2: Ouais, mais le problème c'est que ça te retombe sur le coin de la gueule.
0: Imagine que la loi avance à ce moment-là.
2: Non mais c'est clair.
0: Et que tu te fasses choper à ce moment-là, tu te retrouves dans une merde.
2: Bien sûr.
0: Tu peux perdre ta meuf, l'enfant.
2: Et ce qu'on dit souvent, c'est pareil que si tu te bagarres avec quelqu'un et que le mec tombe mal et qu'il meurt.
5: Bon, alors on va dire pas vu pas pris. Hein.
2: Mais voilà.
5: Et puis t'as eu de la chance. Après bon, c'est pas à suivre.
2: Ah, c'est pas un conseil à donner. Hein.
0: Bon, il a plus de locks en tout cas.
5: Voilà, il a plus de voiture. Le mec n'a plus rien de pauvre.
0: Bon, et maintenant vous êtes tranquille.
5: Tu m'étonnes que le mec ait déménagé, il en pouvait plus. Chaque fois qu'il sortait, le mec il lui arrivait une merde.
0: Bon, il y a il est où d'ailleurs? Il y a Rémi X qui nous Rémix même d'ailleurs qui nous envoie un message et qui connaît des gens qui travaillent à la police et qui dit qu'ils prennent de plus en plus au sérieux les histoires de harcèlement.
2: Ah bah j'espère.
0: Et que va porter plainte Samy et laisse avancer les choses, ça avancera un moment ou un autre. Il suffit que le mec fasse une petite erreur, il va se faire choper, même avec les coups de téléphone qui te passent, ça peut marcher.
2: Mais ouais, faut accumuler les preuves.
0: Merci à Rémix ou à Rémi X qui nous envoie le message pour toi. Merci Johan pour le témoignage et Samy reste là dans un instant, on aura David au téléphone avec nous. Tu bouges pas, tu restes avec nous, Samy, Malika, pareil, vous restez là tous les deux, les amoureux.
12: On reste là, on vous attend.
0: Et puis Johan, fais attention quand même, Johan. Hein.
2: Ouais.
0: Le liquide de frein, les ciseaux pour les locks, c'est tout le reste.
2: Gars, donc bon.
5: A priori, t'es tranquille, le mec, tu lui as pourri la vie tellement qu'il s'est barré. Donc,
0: le mec s'est barré.
2: C'est ça.
0: Bon, et on t'envoie ton t-shirt Skyrock à la maison.
11: Merci beaucoup, bonne soirée à vous l'équipe.
0: Merci Johan. Et merci à toi, raccroche pas.
5: Ouais.
0: Préparez-vous pour le grand match de la soirée. Question pour un gros con, il arrive ce grand match. Cédric contre Karim.
5: Ouais.
0: Qui sera le gros con ce soir? Ils sont là déjà tous les deux.
5: Tu verras,
0: vraiment le grand match de la soirée.
5: Yes, l'affiche.
0: Et puis un autre match entre les familles du double appel. Allez, c'est parti, on a testé les numéros, on est prêt, on peut y aller.
5: Allez, on y va.
0: Allez, on y va.
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0: Allons-y, les double appels sur Skyrock avec les numéros que vous nous avez envoyés, ça sonne déjà. On est parti quelque part en France, enfin partout en France, puisque vous avez des numéros de toute la France. Ça sonne, on les appelle en même temps, on essaye de les connecter. Ça ne répond pas, faut en appeler plus.
16: Allô.
14: Oui.
0: Ça y est.
16: Allô. Oui.
5: Bah parlez.
16: Bah moi je parle. Hein. Vous êtes qui là sinon?
0: C'est vous qui appelez.
16: Ah non, c'est pas moi qui appelle, non?
0: Attends, c'est pas lui qui appelle.
5: Ah si, c'est le téléphone, il arrête pas de sonner.
0: Hein. On est avec des amis, on est en train de boire un coup, ça arrête pas de sonner depuis tout à l'heure.
16: Eh bah, c'est pas moi, c'est là que vous venez de m'appeler à l'instant là, du coup. Hein.
5: Ah mais tu veux que je vienne te voir pour te calmer?
16: Mais qu'est-ce que t'as, connard, toi? Mais t'en es où, là?
5: Parce que j'ai l'impression que il va falloir que je te calme.
16: Ouais, bah, amène ta gueule, toi, ta gueule, connard, va.
5: Mais si je viens...
16: Tu sais qui est au bout du fil, là?
5: J'ai pas à te dire, c'est toi qui appelles. Si je viens, tu seras là, au moins,
13: vous avez que ça à foutre, vous, ou quoi?
5: Ah, il y en a un autre.
13: Oh, putain, allez vous faire foutre, hein.
16: Alors, qui c'est au bout du fil, là?
13: Que c'est quoi, ce délire?
16: Allô?
17: Oui,
16: allô?
17: Oui.
13: C'est quoi le bordel?
16: Oui. C'est quoi? C'est qui l'appareil là exactement?
13: C'est Eric.
16: Eric comment?
5: Eric Levaux. Cédric Levaux, j'ai compris.
0: Non, on connaît un Cédric Levaux.
5: Ah ouais, c'est pas le même.
13: Oui, ta grand-mère, tu la connais ta grand-mère?
0: Ouais, elle va bien. Enfin, elle va bien.
13: Bon, de con. Enfin,
0: vraiment,
5: t'as un problème?
0: Oui, c'est ça, oui. Hé Cédric, on est tombé sur ton frère.
18: Ouais, t'as entendu ça?
0: Cédric Levaux.
18: Ouais, la famille.
0: Oui. Allô?
5: Oui, c'est qui?
17: C'est vous, qu'est-ce que vous êtes qui?
5: C'est toi qui appelle.
17: Arrêtez d'appeler là, vous avez vu l'heure que c'est?
5: C'est toi qui appelle.
17: C'est pas moi qui appelle, allez vous faire boire.
13: Oui, c'est qui?
16: Allô?
0: Ça n'arrête pas.
19: Et ça vous amuse quand même de faire chier les gens comme ça?
20: Oui, non, non, mais c'est vous qui appelez chez moi, là, vous me cassez les couilles, là.
19: Non, non, c'est pas moi, vous avoir arrêté les conneries.
20: Allez, bah, t'es enculé, hein. Connard.
19: Oui, oui, donc c'est là, je t'en viens enculé, hein. Bourrico, hein.
0: Bourrico. Notez-la, celle-ci, tiens, je vous disais de noter tout à l'heure. Bourrico.
20: C'est qui, ça?
19: Vas-y, rigole, moi, je vais appeler la gendarmerie, t'as beau faire tes morts.
3: Va décuver avant.
19: Va te faire un danger, enculé, t'es mort.
20: Vas-y, me bouffe les couilles, en prime.
0: Ah, tu lui bouffes les couilles ou pas?
3: Ah, c'est sa spécialité.
18: Je laisse ma place.
20: Excellent.
0: Excellent, mais oui.
3: Excellent.
0: Ex, sont tous partis. Excellent.
3: Un cul qui est mort.
0: Alors là, c'est bien parce que déjà, on se fait bouffer les couilles, ce qui est quand même assez sympathique.
2: Très sympa, ouais.
0: Sympa comme tout.
2: Ouais.
0: Et c'est pas fini. J'aime bien quand tu fais la caïra, Romano.
3: Ah, je suis un thug.
0: C'est ça, t'es un thug.
3: Je suis un thug, je suis un thug.
0: C'est ça, un thug.
3: Ah, moi, je suis des tubs. Ah, ouais, bah voilà.
0: Chacun fait ce qu'il veut. C'est Radio Libre, vous le savez. Allez, on a un deuxième, on est déjà reparti.
8: Ouais, vas-y, j'envoie là.
0: Allez, on vous voit, Guigui. Qu'est-ce que t'envoies?
8: J'envoie du monde.
0: Ah, pardon, j'ai eu peur. J'ai flippé parfois, toute cette équipe. Allez, on envoie du monde.
21: Oui? Oui? Qui êtes-vous? Bah, je sais pas, ça vient de sonner chez nous, là.
22: Bah, je sais pas, c'est pas moi.
21: Ah bon? Bah, ça vient de sonner, j'ai décroché.
22: Bah, au revoir.
0: Bah, non.
22: Au revoir.
0: Alors, bah, pourquoi au revoir? Allô?
21: Allô, j'écoute.
0: Bah, oui, arrêtez d'appeler les gens comme ça, dites donc.
22: Bah, c'est pas moi.
0: Bah, c'est mon téléphone qui sonne, donc c'est forcément vous qui m'appelez, monsieur.
22: Bah, c'est pas moi, il vient de sonner mon téléphone.
3: Ouais, ça va bien votre cirque, hein? Allô?
21: Oui. Mais il va arrêter de me casser les couilles, lui.
23: Qu'est-ce qui se passe là?
21: Bon, bah, messieurs, dames, je crois avoir compris.
23: En fait,
21: je crois qu'il y a une personne qui s'amuse à appeler plusieurs numéros en même temps.
3: N'importe quoi!
21: Bah, je pense que c'est ça parce que c'est la quatrième fois en l'espace de 10 minutes.
3: N'importe quoi qui dit, lui.
21: Merci, au revoir.
3: Allô?
21: Au revoir.
0: Qu'est-ce que c'est que ce bordel? Allô?
21: Oui, allô?
3: Non, mais je crois que c'est la bonne femme derrière qui appelle.
21: Je sais pas, là, ça appelle chez nous, on appelle ma fille.
19: Je l'ai cassé les couilles, l'enfant de putain!
0: Bonjour, monsieur.
21: Bonjour.
0: Vous avez entendu la personne qui a fait une crise de nerfs et qui nous a insulté? C'est votre femme?
19: Non. Bah, excusez-moi, 10 minutes qu'on m'appelle pour des conneries.
21: Oui, bah moi ça fait la troisième fois que vous m'appelez, je vous connais pas, donc c'est bon.
19: Bah moi je vous connais pas, moi j'ai pas du tout, moi je m'amuse pas.
21: Ah, c'est vous qui m'appelez, c'est pas moi qui vous appelle.
19: Ah bah non, bah excusez-moi, moi le téléphone il vient de sonner, j'ai décroché directement.
21: Ah ouais, bah moi aussi il vient de sonner, si c'est un canular c'est pas drôle, si vous avez
19: ah oui, bah oui, bah non, mais je peux vous assurer que c'est un canular.
0: Bah non, excusez-nous, c'est le bonhomme qui gueule qui appelle tout le monde.
19: Ah bah non, non, non, c'est pas moi.
3: Si c'est vous là, j'ai reconnu la voix.
19: Ah bah non. Non, c'est impossible que ce soit moi, je m'amuse pas à téléphoner avec un petit.
3: T'en as pas marre là, tu commences à bégayer, t'en as pas marre,
19: Pierre? Ouais, mais allez, ferme-la ta gueule, espèce de vieux! Allez, va te coucher!
3: Parle bien, va!
0: Et puis respect des vieux, c'est pas parce qu'il est chauve avec une perruque qu'il faut dire ça.
3: J'ai pas de perruque.
21: C'est bien, Toto, t'as que ça à foutre, toi, tu travailles pas de la journée. Mais c'est pas le cas de tout le monde, y'en a qui bossent. Allez,
0: bien
21: salut.
0: Bien dit, voilà, bravo.
3: Ouais, moi je m'appelle pas Toto, c'est Roro.
0: Oui, et puis remets ta perruque, Romano.
3: Non, mais elle est partie, la perruque.
0: Il faut la remettre, la perruque.
3: C'est perdu dans la Méditerranée.
0: Oui, c'est vrai. La perruque est décédée.
3: Ouais, bon. Petite
0: pisse. On est reparti dans l'année dernière.
8: Ah ouais, vas-y, j'envoie.
0: Allez, très bien.
8: On est fini là.
0: Oui, oui. Là, on est dans les collectors, ça.
3: Ah, je vais finir aussi.
0: Oui, attends, je vais finir, ouais. Cédric.
21: Allô?
24: Oui. Allô? Oui.
21: Allô?
24: Oui.
21: Oui, ben, je vous écoute. C'est vous qui appelez, c'est pas moi.
24: Bah, ça va pas, non?
21: Oui, ben, je vous écoute. Je viens de décrocher le téléphone, ça sonnait chez moi, je viens de décrocher.
24: Bah, ah, ben oui, ben, moi, c'est pareil, ça vient de sonner chez moi, alors je viens de décrocher.
21: Je sais pas ce qui se passe, là. Bon, bah, c'est pas grave, alors. Et c'est qui, là? Oui, allô?
25: Allô?
21: Allô?
25: Ben,
21: je sais pas qui c'est.
25: Non?
24: Bah, qu'est-ce qui se passe, là? C'est la même chose que tout à l'heure.
0: Bah, ouais.
24: Ben, moi, j'ai pas appelé, madame, hein. Oui, ben, moi non plus. Mais ça sonne chez moi et je décroche. C'est marqué après.
26: Comment ça se fait? Ça fait trois fois que ça sonne, moi, oui?
24: Oui, ben,
21: ouais, ben, dis-moi qui c'est, déjà.
26: Ben, c'est pas moi qui a appelé, monsieur.
21: Non, bah dites-moi
25: qu'est-ce qui m'a appelé?
0: On est trop. Bah,
21: ça décroche à plusieurs, là, c'est des conneries.
0: Est plusieurs, oui.
24: Oui, bah je ne sais pas ce qui se passe, mais moi c'est marqué appel masqué, et puis ben bah, voilà, je décroche et je tombe sur vous à chaque point, quoi.
26: Patrick.
0: Oh, il y a Patrick maintenant.
21: C'est Patrick.
24: Bon, bah écoutez, la prochaine fois je décroche pas comme ça.
26: Allô?
21: Non, bah moi aussi. Et c'est qui au téléphone? Je voulais savoir.
0: Patrick.
25: Allô?
24: Allô?
0: Et deux autres.
21: Non, mais dis-moi ton nom déjà, ça va être mieux.
25: Ouais, bah alors, tu veux quoi? Guignol? C'est toi le guignol?
21: Eh ben toi, t'es un guignol aussi, toi.
25: Bon, bah attendez voir, là, où c'est que vous en êtes, là.
21: Bah, tu peux venir tout de suite si tu veux, bah. Je t'attends.
1: Bah, t'es con, toi, ou quoi?
21: Bah, viens, tu vois, si je vois pas t'en face.
1: Bah, pauvre con, ouais.
21: Eh ben, viens, si tu sais où que j'habite, tu viens tout de suite, puis je vais te recevoir, tu vas voir.
1: Ouais, bah, je t'attends.
21: Hein?
1: Ouais.
21: Eh ben, viens tout de suite.
25: Ta gueule, pauvre con.
21: Eh ben, toi, viens déjà, je vais te causer d'en face, ça va être bien mieux.
25: Ouais, ta gueule, enculé. Ouais, viens, quoi, viens. Eh oh, tu me prends pour un con, quoi? Qui es-tu, déjà?
21: Eh, je m'excuse jamais, puis je vais te discuter en face, tu viens si tu veux. Allez, salut, au revoir.
0: Oh, Cédric.
25: C'est toi, le matin, connard.
4: Allô,
25: viens,
4: allô,
25: quoi,
4: allô, allô.
25: Eh ben, allô, arrive, viens.
0: Bon, on est invité, voilà, ouais. Voilà, on est invité. Ouais. On va dire que tout est bien, qui finit bien.
5: C'est ça.
0: Et une petite dédicace pour les animaux qui nous écoutent ce soir. Et oui, nous avions des macaques dans le double appel, comme quoi. Tout peut arriver. Bon, ouais, c'est bien avec nous jusqu'à minuit. On a question pour un gros con, le grand match qui arrive. On aura des réactions par rapport. On a parlé plein de trucs depuis 21h. Si vous venez juste d'arriver, on a eu Samy et Malika qui sont en couple avec l'ex de Malika qui leur pourrit la vie. On a eu le complexe physique d'Anna. Tiens, on va en reparler dans un instant. Anna qui nous a expliqué plein de trucs. On y revient aussi. Et puis, d'ici minuit, il se passera plein de choses. Nous parlerons d'anus.
2: Ah,
0: je sais que ça vous fait plaisir.
5: Allez, c'est sympa.
0: Et oui, vous avez entendu Marie et Romano comme ils sont contents.
5: Ah ouais, bon,
2: exactement.
0: Voilà, vous restez bien avec nous. C'est Radio Libre tous les soirs sur Skyrock, la plus grande radio libre de France. 21h minuit, on est là.
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3: Et ouais, tout le monde est là jusqu'à minuit, c'est Radio Libre, ouais. Vous le savez, 21h minuit, vous branchez sur Skyrock. On est là, on parle de plein de choses, on parle de tout ce que vous voulez. Si vous avez des fantasmes, on a parlé fantasmes tout à l'heure. Le fantasme du keuf.
2: Eh ouais.
3: Ah, hein? Je crois que la police...
5: Ah, la police arrive. Alors, j'ai pas peur du fou.
3: Attention, on va dire des choses gentilles ce soir. Range tout, Karim.
6: Tout est rangé, mec, c'est
3: tout
6: bon.
3: Est rangé, très bien. Karim et Cédric, est-ce que vous êtes prêts pour question pour un gros con?
4: Ouais, ouais, ouais.
6: Moi, je suis
4: opérationnel.
6: Chaud,
3: je vais répondre à une demande. On nous dit que question pour un gros con, on le fait toujours juste avant minuit. Eh bien, je vous l'annonce, ce soir, on peut le faire à n'importe quel moment de la radio libre.
5: Ah ouais.
3: Peut-être là, maintenant, tout de suite.
4: Pas de galère.
6: Quand tu veux.
4: T'es prêt.
6: Quand tu veux.
4: Ah, moi, je suis prêt, ma gueule.
3: Toujours prêt à devenir gros con.
6: T'as révisé un peu aujourd'hui ou pas?
4: Ouais, bah oui, tous les jours.
3: Tous les jours.
6: Tous les jours, j'ai vu l'île Bécherel.
4: Ouais, ouais.
3: Bah, c'est pas gagné l'histoire.
6: Continue encore. Hein.
3: Oui, il faut continuer. Bon, question pour un gros con à retrouver. On reparlera fantasme. On reparlera fantasme tout à l'heure. Et puis, on va aider également le couple, le premier couple de la soirée. On les a vus tout à l'heure. C'est Samy et Malika qui sont en couple. Bon, le problème, ça vient de l'ex de Malika. Elle a eu un enfant avec lui. Et puis, depuis que Samy est rentré dans la vie de Malika, le mec, il fait tout pour leur pourrir la vie.
2: C'est ça.
3: Il a alerté les services sociaux. Il s'y mise dans leur vie. Il les menace physiquement. Samy a fait une analyse psychologique. Il s'agit d'un PN.
2: Pervers narcissique.
3: Autrement dit, d'un pervers narcissique. Bon, on commence à s'en débarrasser, puis vos témoignages là-dessus. On va y... Oui, ben c'est... Non, pas non plus.
6: C'est autre chose, ça.
3: Bon, allez, et Anna, tiens, on va la prendre tout de suite. Anna qui est au téléphone avec nous. Alors Anna, toi tu nous appelles parce qu'il y a un truc que t'aimes pas trop sur ton corps. En plus, t'as un mec en vue, hein, tu nous as dit aussi, Anna.
8: Ouais.
3: Bon, alors tu voulais savoir ce que les gars trouvaient sexy chez les filles. Et voilà. Puis les filles, pouvez-nous dire ce que les gars trouvent sexy chez vous, hein. Alors il y a Domi qui nous dit « J'admire les jambes, les cuisses et le ventre ». Domi, 32 ans. Moi c'est les cheveux, je trouve ça très très important pour une fille. C'est le message de « Ok ». Ok, qui a 16 ans.
2: Okay.
3: Salut à toi, ok. Bah,
8: c'est mon seul point fort en fait, mes cheveux.
3: Bon après tu nous diras ce que t'aimes pas chez toi, mais on garde le mystère là pour l'instant. De beaux cheveux, une belle tête, grande et surtout une bonne hygiène. Voilà, c'est le message de Barbu Kaiser.
2: Ah, c'est mieux qu'une traceuse, ouais.
3: On a déjà eu des mecs et dans des sondages d'ailleurs, il y a des mecs qui aiment bien les filles qui ont des odeurs.
5: C'est vrai, on a des odeurs.
3: Les seins pas trop gros et le ventre plat pour Triga qui a 30 ans. Qu'est-ce que vous nous dites? Le cul. Il y a beaucoup de cul hein, quand même. Hein. Le cul pour Kékette du 59. Un bon gros boule qu'on prend bien dans les mains. Ça, c'est Abdou. Il y a Popopo. Moi, j'ai posé de faux ongles. Je les ai limés après deux jours parce que c'était trop long. J'arrivais rien à faire avec des faux ongles. Là, oui, c'est toi, Marie, qui nous parlait des faux ongles.
5: Ah ouais, moi, je sais pas comment vous
6: faites. Il y a grave des meufs pour nous.
8: Justement, avec mes ongles, moi, j'ai essayé de mettre des faux ongles, sauf que moi, j'ai l'impression que c'est mes ongles qui prennent mon stylo et pas mes doigts. Du coup, ça me dérange.
3: C'est vrai que ça va pas être facile. Moi, j'ai jamais mis des faux ongles, je vais peut-être en mettre demain.
6: Mais comment ça se met? Ça se colle?
8: Ouais, oui, c'est exactement. Ça colle exprès.
6: Et ouais. Après, mais comment ça, tu les enlèves?
5: Bah, c'est bah, eux
8: après,
5: qui les enlèvent.
4: Avec un produit, ils ont un produit, c'est pour l'enlever,
5: exactement.
4: Tu vois.
5: Exactement.
3: Il y a Thio du 31 qui nous dit, moi, c'est les dents. Et juste en dessous, bah, tiens, t'as un autre message de Baptiste qui nous dit, les dents, c'est très important, mais je suis sûr que personne va le dire. Bah, si, tu vois, déjà, il y a Thio, les dents, c'est important. Je kiffe les nez particuliers. Romanus, faudrait que tu nous dises, Romanus 23 ans, faudrait que tu nous dises, qu'est-ce que tu entends par nez particulier? C'est bien d'avoir un nez pas comme tout le monde.
5: J'en étais sûr, évidemment.
3: Bah oui, c'est bien d'avoir
2: une meuf qui a ton zen, c'est abominable.
3: Comment ça?
4: Oh, bâtard.
3: Il est bien, mon zen.
2: Non, mais sur une meuf.
5: Sur toi, il est très bien.
2: J'avais connu une meuf qui était un peu tournée. La meuf, elle rêvait qu'une seule chose, hein, d'avoir 18 ans et de se faire charcuter. Hein.
5: Raboter.
4: Charcuter.
3: Pourquoi tu veux me charcuter le nez?
2: Elle s'était fait changer le nez. Hein.
4: Ah, toi, ça fait partie de toi, quoi. Tu vois.
3: Ah, bah oui, mais
4: elle est habituée.
5: T'imagines s'il changeait le nez, putain, on te reconnaîtrait
4: ça
5: pas.
4: Trop chelou,
5: ça
4: ouais.
5: Serait bizarre.
3: Mais j'ai bien ton ma tête, c'est pas conné, on me reconnaîtrait, Marie.
5: Non, mais bien, non, si le nez, ça change grave le visage. Ça change vachement le visage.
3: En plus, toi, c'est pas conné, moi.
2: Ça occupe quand même au moins bien 50% de la surface.
3: Merci, Anna.
2: Le visage est monté autour du nez, finalement.
3: Ce n'est pas le cas de tes cheveux qui n'occupent pas 50% de ta.
2: Ah non, crâne.
6: Ça, c'est.
5: Terminé.
3: Bon, il n'y a pas que le physique qui compte. Ce qui est important, c'est ce que tu dégages. Ah, ça c'est un beau message. C'est Marcel qui nous envoie le message.
2: Fortes odeurs.
3: Salut Marcel. Non mais c'est vrai, c'est important ce que tu dégages. Et mais les gars, vous portez pas d'importance sur le caractère. Il y a Popopo. Bah si, justement, t'as vu, il y a Marcel qui a laissé un message juste avant Popopo. Tu vis avec une personnalité, tu vis pas avec un physique.
5: Non mais c'est sûr, mais
3: et puis le physique, le physique peut se décorder. Mais ouais, tu nous parles de physique.
5: Ah, mais pour le coup, on parlait juste de physique là.
3: Non mais la raison, Popopo. Important.
2: Non mais bon, le premier truc que tu fais quand même, c'est faut pas se mentir.
8: Ouais, tu regardes
2: c'est quand
8: la
2: même
8: personne.
2: Ouais, c'est quand même le physique qui.
5: Ah bah, bien sûr.
2: Tu vois, même si la personne elle est super sympa, bon, tu vois.
3: Le style vestimentaire est important, tiens, nous dit. C'est bien parce que vous avez plein de trucs différents. Parce que moi, je pensais que ça allait tourner autour du cul, du cul, des seins.
4: C'est clair.
3: Il y a pas que. Moi, c'est ce que j'ai répondu en plus, comme un gros porc. C'est vrai. Non, j'ai dit la silhouette, moi, l'allure générale, on va dire. Et les yeux, le regard, les cheveux, ça fait tout le charme d'une femme. Gamme 61. On a reçu un nombre de messages pour toi sur. Une meuf sans dents comme celle te suit, elle se fait pas mal. Procab du 93.
8: Non, je tiens mes dents.
3: Bah oui, garde les dents. Fine aux cheveux longs, les fesses, les seins, le regard, les jambes longues et fines, les yeux et surtout qu'il soit bien endurant. Ah, c'est Jules qui nous parle du mec qu'il aime. Ah bah le style forcément. De mec qu'il aime bien, tu vois, Jules. Jules du 02, hein, je le précise.
5: Oui, oui.
3: Notre Jules,
5: toujours
3: notre,
5: en forme.
3: Notre facteur, Jules.
5: C'est ça.
3: Bon, dans un instant, tu vas nous dire qu'est-ce qui va pas sur ton corps et pourquoi tu bloques sur ton corps, Anna. T'as déjà eu des réflexions, des mecs qui t'en ont parlé, des copines qui parlent mal?
8: Bah, en fait, oui, au collège, j'ai beaucoup été harcelée sur ça et charriée et j'ai failli perdre ma vie à cause de ça. Donc, au lycée, là, j'essaie de faire attention à ça.
3: Tu dis, t'as failli perdre la vie à cause de ça?
8: Ouais, j'ai fait une suicide une fois à cause de ça. Donc,
3: parce que les gens, ils parlaient mal, ils te harcelaient.
2: Ah, les gens te cassaient les couilles,
8: ouais. J'avais une grosse boule au ventre pour aller au collège et à entendre ça, même dans ma propre classe. Et puis, personne qui me défendait quand j'allais voir la vie scolaire.
3: Ah ouais, t'avais tout le monde contre toi. Et t'es même allé voir la vie scolaire. Ils disaient quoi, la vie scolaire, quand tu as dit que tu te faisais harceler?
8: Bah, il disait, t'as cherché ou des trucs comme ça. Alors, moi, je
2: suis sympa, dis donc. C'est trop con.
8: C'était une grosse conne. C'était très dur.
3: Bah, oui, on imagine. Moi-même qui me fais harceler à cause de mon nez. Non, mais tu vois, quand on en rigole, quand c'est des potos qui t'en parlent, et puis je sais très bien qu'ils trouvent mon nez particulièrement sexy. C'était vrai avoir mon nez, Romano. Ah non, pourquoi? C'est vrai que sur ton tout petit visage,
5: ouais,
3: c'est pas bizarre.
5: Ouais, c'est clair.
2: Oh, j'ai quand même le visage qui a quand même doublé de volume depuis.
5: Doublé.
2: Ah, si, si.
5: Ah, quoi que. Ah, oui, c'est vrai, moi.
3: J'ai envie d'avoir mon nez dans les
2: putains de petits porcs.
5: J'ai regardé
4: le
5: patron hier.
4: Non, je te laisse.
3: Pourquoi t'aimerais pas avoir mon nez?
4: Il est proéminent quand même.
2: Non, mais puis c'est le tien.
3: Merci.
4: C'est le tien, c'est bien.
2: On va pas te le voler.
4: C'est vrai, c'est je te le laisse, moi. Il est balèze.
2: C'est le tien, gros.
4: C'est perso, ouais.
3: Bon, ok, merci. T'as vu comme ils sont sympas, Anna?
8: Ouais.
4: On est cool, t'es sonné.
3: Bon, tu vas nous raconter qu'est-ce que t'aimes pas sur ton corps et pourquoi tu te faisais

0: jamais.
1: Ben, ouais, mais... Tu sais, moi j'ai des potes, ils s'habillent tous les jours en chemise et c'est pas des mecs, c'est pas des trous du cul ou. Ils ont la vie, ils fument des joints, ils se démontrent la, la gueule pire que nous.
2: Une fois on est allé à un mariage.
0: Non, mais je trouve qu'on est mal dans une chemise.
1: Mais, non, ah, mais parce que t'as pas trouvé le bon modèle, tu vois.
2: C'est qu'il est venu quand même en t-shirt. Je lui ai dit, je te descends de chemise et tout, il voulait pas. Non, non, il voulait pas, il arrive en t-shirt, pas de chemise.
1: Ah, il casse les couilles quand il fait ça, ouais.
2: Ah ouais, pourquoi tu m'avais fait halluciner.
1: Ah, cousin, tu vas à un mariage, t'es le seul gars rigolo, frère. Ah, et tu viens avec moi, tu vois ce que je veux dire.
0: Tout à l'heure, j'avais un gros nez.
2: Bah, c'était moi.
0: Quand je suis allé à ton mariage la dernière fois, là.
1: À mon mariage? Ah ouais, je me suis marié.
3: Ah, tu es marié, carrément. Félicitations.
1: Je vous avais pas invité, je vous ai pas invité l'équipe.
0: Mais non, le mariage de ton cousin, j'avais une chemise.
1: Ouais, non, là, bah, heureusement, on t'a obligé à mettre une. Mais attends, on est parti l'acheter et tout. Attends, on l'a obligé. T'as offert un t-shirt.
3: Tu
1: sais,
3: normalement,
2: tu
3: n'es pas avec lui pour qu'il mette une chemise.
2: C'est foutu en t-shirt, Thomas.
0: Bon,
1: bon.
0: Vous êtes vraiment très désagréable ce soir.
2: En plus, ça te va bien, donc.
0: Merci, mais tout me va, moi.
2: C'est ouais.
1: Bien. Même à poil,
3: c'est fou, ça.
0: Je pourrais me.
4: Ouais, toi. Oui, non, mais ça va, elle est peut-être à poil. Bon.
0: Vas-y, bifouille.
1: Non, bifouille.
0: Toi tout nu.
3: Non, ça va aller.
0: Ouais, donc les habits, non, mais c'est vrai, ça compte. Après, ce mec, parce que ce qui est important, bah déjà, c'est, non, ce qui est important, c'est vrai, t'as raison, c'est que tu te plaises. Donc déjà, c'était des habits qui sont.
2: Ouais, où tu te sens pas bien, tu peux demander à des copines.
0: Oui.
2: Moi, j'ai une autre question.
5: Ah. Oui, vas-y, Marie.
2: Le mec, il.
0: Comment tu t'appelles?
2: Non, Anna, je sais. Le mec, il est déjà sorti avec des nanas du bahut.
5: Non. Non.
2: Non, jamais. Ah ouais, donc t'as pas une idée de ce qu'il aime, en fait.
5: Non.
0: Et le gars, il est cool avec toi? Parce que c'est ça qui est important maintenant.
5: Oui, très, très. Bah, souvent, bah, quand il est avec ses potes, c'est comme vous dites, il est un peu. Il est pas canard, quoi.
0: Oui.
5: Mais quand on est tous les deux, c'est arrivé qu'on mange que tous les deux, ben. Bah là, oui, c'est vraiment quelqu'un de très gentil.
0: Mais tu sais, Anna, le fait de sortir avec un mec, tu vas tout de suite te sentir beaucoup plus jolie.
2: Ouais, c'est vrai.
1: Non, mais puis d'être fine, c'est pas être moche, tu vois.
0: Non, non.
2: Ah bah bon. Non, clairement pas.
0: Bah, tu peux être grosse, c'est pas être moche. Hein.
2: Bah, c'est juste que tu te sens pas
1: après,
2: bien.
1: Voilà.
0: T'as des grosses moches, des fines moches, et puis t'as des grosses belles et des fines belles.
2: Mais c'est ce que tu dégages, en fait.
5: Ouais.
0: Est-ce que tu es hyperactive ou nerveuse, nous demande Bobizou. Moi, c'est je ça, le suis, ouais, et j'arrive pas à grossir malgré tout ce que je mange. Je fais que bouffer, mais je suis nerveux.
5: Bah moi aussi, on me dit souvent, tu parles beaucoup,
1: voilà.
5: T'es chiante.
1: Non, mais après, de toute façon, on n'est pas chercher le midi à 14h, comme on dit. Non, mais c'est, je pense qu'il y a un truc, c'est dans les gènes. Il y a des gens, tu sais, ils seront faim toute leur vie.
2: Ah, bah clairement, on perd mes tantes, ouais, ça a toujours été ça.
1: C'est
2: ouais,
1: tiens, faut pas te forcer, tu sais, et puis il y a pas de stéréotype, tu vois, et si t'es fine.
0: Oui, c'est vrai.
5: Ouais.
1: Clairement. C'est joli en plus d'être fine. Bon, là t'es peut-être un poil trop fine, tu vois. Comme
5: bah,
1: tu dis.
5: J'ai remarqué.
1: Après, ça dépend, il faudrait qu'on te voie. Non, mais bon.
5: Ça me va passer à Paris, hein, mais bon, j'habite à Rennes, donc.
0: Bah, tu feras la.
2: Tu peux envoyer une photo.
1: Ouais, éventuellement, tu peux nous envoyer une photo, ça sera plus rapide et moins cher.
5: Bah, le problème, c'est que j'ai pas de portable. Donc.
1: Ah merde.
0: Bon, après, ouais, tes parents, ils sont pas de fringues, pas de portable.
2: Ouais,
0: il y a 16 ans quand même, ils sont serrés. Bon, il y en a plein qui disent que tu vas grossir. Tu vas regretter d'avoir été fine. Moi, j'étais toute maigre quand j'étais petite. Et maintenant que j'ai 22 ans, j'ai pris pratiquement le double de mon poids. Ah, donc ça veut dire que tu vas bientôt peser 80 kilos.
2: Non, mais après, Anna. Ça vient. Non, mais c'est pas.
0: Si je me trompe pas dans mes calculs,
1: ça veut rien dire.
2: Non, ça veut rien dire.
0: Ouais,
1: je crois qu'il n'y a
5: mais
1: pas
5: après,
1: de règle.
5: Puis je vois ma petite sœur, elle a un an de moins que moi, elle a une tête de plus que moi, elle a un super corps et je suis trop jalouse.
0: Non, mais arrête de regarder les autres. Et puis va vers ce mec, vous êtes déjà de bon contact tous les deux.
2: Ah, bah c'est clair.
0: Vas-y, conclue.
2: Pas pour ça. Hein.
0: Bah ouais, tu conclues, tu vas voir, tu vas trouver tout de suite beaucoup plus joli. On aura Bilal, tiens, qui veut réagir. On va le prendre dans un instant avec nous. Préparez-vous.
1: Ouais.
0: Et juste avant, ah oui, on va faire un petit tour du côté d'un couple. On a Mehdi de Grenoble qui doit être au téléphone avec nous. Salut à toi, Mehdi.
6: Ouais, salut, bonsoir l'équipe.
0: Ben,
6: ouais,
0: bonsoir Mehdi. À toi,
2: coucou.
0: Mehdi. Toi, t'es à Grenoble. Et toi, t'es avec une meuf. Tu vas nous expliquer dans un instant qu'est-ce qui se passe dans votre couple. Toi, t'es avec une meuf depuis combien de temps? Vous êtes depuis combien de temps ensemble?
6: Alors, je l'ai connue, elle avait 16 ans et demi.
0: D'accord, t'as quel âge toi maintenant?
6: Et moi, j'avais 19, là 30.
0: Donc, ça fait 11 ans que vous êtes ensemble.
6: Oui.
0: Et 11 ans que vous êtes ensemble, vous êtes fidèle ou alors il y a eu des...
6: Ouais, c'était ma première, je suis son premier, bah clairement.
0: Et c'est resté ta première et t'es resté son premier.
6: Ouais.
0: Ah ouais, voilà. C'est une belle histoire d'amour, ça. C'est beau.
1: Putain,
0: ça.
1: C'est clair. Voilà.
2: Ah ouais.
0: Ouais ouais.
1: C'est beau.
0: Alors Mehdi, toi, il t'arrive quoi avec ta chérie?
6: Alors, on parlait tout à l'heure du anal. En fait, moi, je kiffe ça. J'aimerais
0: du halal.
6: Le faire.
0: Non, du halal.
1: Ah, de l'anal.
0: Anal, voilà.
6: Voilà, j'aimerais faire avec elle, mais en fait, j'ai essayé tout doucement, en la caressant, même la léchant, tout ça. Ça passe pas, elle aime pas.

0: À chaque fois, elle me repousse. Donc, j'essaie même avec quand on fait la position, le 69, des choses comme ça, j'essaye en douceur et tout. Mais elle aime pas. Elle aime pas.
1: Ouais, elle est bloquée.
0: J'ai tout essayé. Je lui ai parlé. Ça fait des années. J'essaye. Je tâte le terrain.
1: Jamais. Mais quand vous en parlez ou t'essayes
0: ouais,
1: juste
0: on
1: pendant
0: en parle.
1: Le... Et quand
0: on
1: tu
0: en
1: lui
0: parle.
1: En parles, elle te dit quoi?
0: Elle dit non. C'est pas fait pour.
1: Ah, c'est pas fait pour.
0: Voilà.
1: Après, c'est quand on n'aime pas un truc, on n'aime pas un truc. C'est compliqué. Hein.
0: Ouais, mais moi le problème c'est que je suis, j'ai un appétit sexuel.
1: Ah t'es un chaud
0: énorme,
1: toi.
0: En
1: ah
0: fait.
1: Ouais, mais il est chaud.
0: Moi c'est, si je pouvais faire 5 fois dans la journée, je le ferais. Hein.
1: Y a Al qui
0: je suis
1: propose.
0: Comme ça en fait, j'ai sang chaud, j'arrive pas.
1: À... Ah, t'arrives
0: il
1: pas
0: faut,
1: toi.
0: Il faut que dans la semaine, je baise au moins, je sais pas, au moins minimum 3 fois, minimum 3 à 4 fois.
1: Oui, j'ai un bon rythme. Ça va.
2: Ah ouais, c'est bien.
1: Ah Marie, t'es
0: et quand j'ai pas la dose, quand j'ai pas la dose, bah ça va pas et.
1: Mais et la sodomie, t'as pratiqué avec qui si t'as jamais pratiqué avec elle?
0: Bah personne.
1: Ah jamais de ta vie tu l'as fait?
0: Ah non non, j'ai jamais fait justement.
1: Ah oui, parce que tu nous as dit que t'avais eu qu'une meuf. Ah ouais, t'as eu qu'une meuf dans ta vie.
0: Ah ouais,
2: c'est
0: un fantasme. J'arrive pas. J'aimerais bien le réaliser, mais avec ma femme, bah, ça c'est pas possible.
1: Ah ouais, c'est pas gagné, ouais. Faut mettre du gel, c'est magique pour la sodomie. Message du métis du risque.
0: Salut le métis du risque. Même le gel, je vais parler tout ça, machin, mais le problème, c'est que elle est bloquée là-dessus.
1: Lubrifiant aussi pour Alf, pour faire passer la chose. Salut à toi, Alf.
0: Des fois, pour rigoler, quand on fait les courses, je les mets dans le caddie. Je prends le gel, mais.
3: Mais le problème qu'il y a, c'est que le lubrifiant. Ça, c'est pas le truc magique, tu vois. C'est qu'ici de base elle veut pas. T'auras beau lubrifier à toute patate, c'est que
4: ça changera rien. Ouais.
3: Parce que déjà, mais quand tu dis qu'elle te repousse, c'est-à-dire quand tu mets la langue ou même t'essaies de mettre un doigt,
0: elle m'enlève la tête.
3: Ah ouais, donc ouais. Là, tu pars de loin là. Le diagnostic est posé, tu n'enculeras pas.
1: Il y a Gag là qui du 73 qui nous disait essaye avec la langue, même avec la langue ça passe pas.
0: Ouais. J'ai tout fait. Ouais. J'ai tout essayé en douceur avec la langue, avec le doigt, tout doucement.
3: C'est bien triste à dire, mais il y a un paquet de meufs qui veulent pas se faire enculer. Hein.
1: Ah, ça
2: c'est triste à dire.
1: C'est un des fléaux de notre siècle.
3: Ah, mais à mon avis, moi je veux pas être négatif, mais avec elle, ça va quand même être très très compliqué parce qu'il y a pas la moindre ouverture.
0: Ouais, mais le problème c'est que j'ai ça dans la tête et j'arrive pas à le
4: faire. Tu fais un blocage, ouais, il y a que ça qui te fait.
0: Ah voilà, et là je pense même à aller voir ailleurs pour y faire, que ça.
1: Bah ça serait con, ça fait 11 ans que vous êtes ensemble, sur avec elle depuis 19 ans, c'était la meuf de ta vie. Fallait en choisir une qui pratique la sodomie.
2: Mais
1: bon, choisis pas, ouais.
3: Bah allez, je peux te dépanner.
1: Ah, c'est gentil, Marie.
2: Non mais là ça fait 11 ans que vous êtes ensemble, mais ça fait combien de temps que t'essayes?
1: 11 ans.
0: Pas loin.
2: Ah ouais. Ah ouais, non, elle est tombée, on est d'accord.
3: Non, mais puis au bout d'un moment, elle va prendre trois lourdos,
0: fait,
3: surtout.
0: Le truc, c'est que je tiens le coup. Elle veut pas, je comprends. Je fais pas le forcing, mais j'essaye d'amener le sujet à chaque fois. J'essaye d'y aller, des fois en douceur. Quand on fait l'amour, j'essaye d'y aller en douceur, d'essayer. Mais.
2: Non, mais en 11 ans,
0: moyen.
2: Maintenant, elle te voit arriver. Tu sais, elle doit se dire, ça y est,
0: il va recommencer son cirque. Des fois, j'essaye, on en rigole, mais le problème, c'est que moi, ça m'obsède. C'est un truc, j'ai envie d'essayer et ça me rend fou.
1: À ce point.
3: Ouais. Bah, ça sera pas avec elle, en tout cas,
1: a priori. Ah, attends, il y a Choupito. Du 69 qui nous dit achète du popper, ça fait lui sentir son cul va s'ouvrir et se dilater automatiquement. Et là, bim bam boum.
2: Non, mais ouais, mais ça, c'est un truc.
3: Oui, là, mais ça ne marche pas comme ça. C'est comme le lubrifiant, tu vois. C'est pas genre elle va gifler du popper, c'est pas genre le cul va s'ouvrir comme une porte.
2: Ouais, c'est ça.
1: Ou comme une fleur au printemps.
3: Par exemple.
1: C'est joli ça, non?
2: C'est plus joli, ouais.
1: Tu lui dis ça, poétique. Tu veux pas que ton cul s'ouvre comme une fleur au printemps, ma chérie?
2: Super. Non, mais je pense qu'en plus elle bloque parce que.
0: J'ai essayé l'humour, j'ai tout essayé, hein, j'ai tout essayé.
1: Non, mais elle aime pas, hein, c'est comme toi. Par exemple, t'aimerais qu'elle te sodomise, toi?
0: Bah non.
1: Bon, bah voilà, tu te dis qu'elle est pareille.
0: Tout à l'heure, on en parlait de se mettre des doigts, des machins dans l'anus. J'ai essayé sous la douche, machin, ça veut.
1: Pas du tout. Dis-toi que pour elle, c'est pareil.
3: Au moins, t'as essayé, quoi.
2: Non, mais tu sais, en plus, comme t'insistes depuis 11 ans, elle doit te voir venir, elle doit bloquer. Tu sais, tu fais un blocage.
0: Parce que tout le reste, c'est bon, hein. Elle me suce, y a pas de soucis, y a tout.
2: Heureusement.
0: Voilà, le reste, ça va, mais.
1: Bon,
0: mais écoute, on reste bloqué là-dessus.
1: Bon, faut te dire que c'est quand même pas mal à 90% de ce que t'as envie de faire. Ah, il reste les 10% pseudo qui passent pas.
0: Hein. Ouais, c'est.
2: Ouais. Après les fantasmes, ça se fait pas normal.
0: Mais je l'ai demandé.
1: Tu l'as demandé un paquet de fois, ouais. T'avais de la chance qu'elle ne dise pas, ouais, t'es lourd. Tu vois, parce que... Il y a Polonium qui nous dit, c'est la même chose avec ma femme, jamais elle a voulu. Il y a Ismaël qui est allé voir une autre meuf parce que lui aussi il avait très envie de ça. C'est tellement con, c'est tellement bon, un petit trou du cul serré pour Isma. Merci à toi.
3: T'as pas vu le mien?
1: Oui.
0: Ah, mais le problème, c'est qu'en arrivé là, quoi, c'est.
1: Non, mais bon, voilà, je pense quoi. Pas. Tu vas pouvoir te
3: dire. Genre, tu dis ça, on dirait, genre, c'est le drame de ta vie.
2: Non, mais c'est clair. Genre, t'as pas bouffé depuis.
1: Je suis dans le même cas que lui pour Jungle. 27 ans. Je suis dans le même cas que lui. Ça fait 12 ans. Et pourtant, je l'ai enculé une fois au tout début. Elle avait kiffé. Et puis, depuis, elle me dit non. Ah, toi, c'est. T'as eu juste un petit avant-goût.
0: Putain, ça doit être encore pire.
1: Ah, tu vois, ça pourrait être pire, c'est ce qu'il faut se dire. Lui, au moins, il l'a eu une fois et ça n'a pas marché. Eva nous envoie un message pour nous dire que elle, c'est no way au niveau de l'anus et de la sodo. C'est la
3: part. Ah, de toute façon, quand on fait les sondages, c'est quoi? C'est
1: 30%.
3: Ouais, c'est 30, ouais, 30-35%, hein, max. Hein.
1: Un tiers pour cent.
0: Mais quand tu demandes, quand tu vois le sondage des mecs, je crois qu'à mon avis, on doit être à 70% à vouloir essayer la sodo. Hein, donc,
3: ouais, t'es pas tombé sur la bonne là-dessus.
1: Oh, je crois que c'est moins hein, pour les mecs. Il me semble. Enfin, bon, ouais. Bon. Après,
3: oui, il y a plus de mecs qui ont envie d'enculer que de filles qui
1: ont envie de se faire enculer.
3: Ouais, c'est ça.
0: Au moins essayer, en fait, le truc, c'est que j'ai au moins envie d'essayer. Il n'y a pas moyen.
2: Bon. Ouais, mais il faut que tu arrêtes de lui prendre la tête avec.
1: Et le cul, tu n'es pas prêt de le prendre, à mon avis. Hein. Je pense que.
2: C'est vrai. Ah
3: ouais, non, c'est mort.
1: Bon. Ouais,
2: ah, on sent,
3: elle aurait voulu tester, elle aurait testé, ouais, tu vois.
0: Parce qu'après, s'il y en a une qui veut. Enfin, alors. J'ai pas envie d'en arriver là, mais bon, après, voilà.
1: Mais on ne sait jamais. Donc, les filles, vous avez bien compris, si vous avez envie de vous faire enculer, eh bien, n'hésitez pas à nous appeler 01 53 40 30 20.
0: Voilà.
1: Et laissez vos numéros
0: gratuit,
1: avec l'appli. C'est gratuit.
3: Mais c'est gentil, vraiment une offre à saisir.
1: Mehdi le fait gentiment. Il y a Nico qui voulait réagir. C'est Nico du 35 qui voulait réagir pour toi. Vous pouvez nous appeler à n'importe quel moment. Vous réagissez. On est en direct. 01 53 40 30 20. Salut Nico. Oui.
5: Salut, c'est Nico, salut l'équipe.
1: Salut Nico. Ouais. Qu'est-ce que vous voulez dire, pour Mehdi, ouais.
5: Voilà, moi je vais te dire un truc, c'est simple, c'est pas évident, mais moi je suis parvenu à l'histoire pendant 10 ans, j'avais le même souci. Mmh. Au bout de 10 ans, je suis parvenu, je commençais par lui mettre un plug, tu sais, petit plug anal, là, les tout petits, là. Voilà, faut y aller en douceur. Faut qu'elle elle-même s'habitue avec son propre corps. C'est à elle de jouer d'abord avec son propre corps. Parce que toi, tu arrives et t'es étranger à tout ça. Et en plus de ça, tu vas faire encore plus en cherchant à vouloir faire l'amour avec elle, avec que ça. Mmh. Elle arrive dessus, elle bloque. En fait, il faut qu'elle parvienne elle-même avec son propre corps à s'amuser à découvrir des autres trucs.
0: Je voulais en acheter, mais elle a dit t'achètes pas ces conneries, j'en veux pas.
5: Mais
0: je voulais, voilà, bien sûr, j'y ai pensé.
5: Tu lui achètes pas, tu lui proposes pas, tu fais un bijou, c'est un bijou, tu dis tiens, c'est un joli bijou, tu lui mets, il y a des bijoux, c'est des jolis trucs, c'est
3: beau. Le fameux bijou anal.
5: Voilà, tu mets ça.
1: Imagine, si elle comprend pas, tu le mets autour du cou.
0: Et une fois qu'il est parvenu.
3: Dans l'oreille.
5: Oui, mais attends, une fois que tu le mets gentiment et tout, après derrière, tu lui fais l'amour normal. Mais ça va ressortir, c'est normal, parce qu'en fait, quand tu fais l'amour, ça va ressortir un petit peu, mais tu remets tranquillement, gentiment. Et après, mais il faut le chauffer, le truc, parce que c'est froid. Et là, les gens savent pas, ça. C'est
3: un petit tour au micro-ondes.
0: Là, t'as déjà passé une étape,
5: Mais c'est vrai, c'est que les gens savent pas que c'est froid et tout. Alors, déjà que la nana, c'est frileux. Alors, en plus de ça, tu mets un truc froid dans son cul, mais laisse tomber. Donc, il faut. Non, mais je veux dire, les mecs savent pas, faut être malin, faut être un peu logique, tu vois, parce qu'ils ont pas tout ça. Et c'est la pratique, je te dis ce que je parle. Moi, c'est la pratique, je te dis. Tu le mets après derrière à la bonne température, tu mets ça, et après derrière, quand tu fais l'amour dans le vagin, elle va jouir avec le vagin et l'anus. Et après, elle va découvrir l'anus. Et après, elle va vouloir que l'anus.
0: Bah, si j'arrive déjà à faire ça, c'est déjà pas mal. Mais
5: je te donne un vrai conseil, je te dis, moi, ça s'est passé comme ça.
1: Et t'as attendu 10 ans avant d'y arriver, toi, Nico.
5: Et après, il faut que ce que je voulais, je le déchier. Voilà.
2: T'as fait quoi? T'as fait chier?
5: Bah ouais, après tu t'emmerdes parce que c'est ça le truc, le vice il est là, attention, c'est qu'une fois que t'as eu ce que tu voulais.
1: Tu veux autre chose.
2: Ah voilà, c'est ce qu'on disait, les fantasmes, c'est pas forcément fait pour.
5: Et après derrière, tu vas chercher autre chose. Voilà, donc attention à ça quoi.
1: Très bien, merci d'après. Merci du message de
5: relation. Des fois, c'est toujours bien d'avoir un petit peu, de pas tout avoir dans la vie, parce que après, quand on a tout, des fois, ça peut arriver qu'au final, on s'en désintéresse aussi quoi.
2: Et donc, après, t'as pas eu d'autres envies après cette sodomie là? T'as pas eu un autre truc qui t'est venu?
5: Non. Après, d'ailleurs, après, tu peux décamper sur d'autres trucs. En vieillissant, tu vas venir sur des choses un petit peu plus on va dire, tu vas rajouter quelqu'un, tu peux rajouter quelqu'un, etc. Ah ouais. Mais c'est, mais bon, ça, c'est en imaginant, en fantasmant. Tu vas fantasmant dire, ah tiens, si on rajoutait quelqu'un dans le dispositif, mais sans plus, quoi.
1: D'accord, Nico, parce que le plug, en fait, vient, après, c'est en partouche géante.
2: Le dispositif.
5: Non, mais c'est parce qu'après, derrière, l'anus, une fois qu'il est fait, ça fait un deuxième trou qui est comblé, et du coup, tu vas vouloir mettre quelqu'un qui soit dans le cul, enfin, et en même temps que t'es dans le vagin, et voilà, et après,
1: ça dérive. Dis pas ça à ta meuf, Mehdi, parce que déjà qu'elle est bloquée, si en plus tu lui racontes ce qu'a raconté Nico ce soir, je pense qu'on est. On est mal.
5: J'ai dit, s'il arrivera, c'est sûr, s'il y arrive, quoi.
1: Et ben voilà, de l'espoir.
6: Dès que je la touche, c'est bon, c'est comme si elle prenait.
5: Mais bon courage, hein. mais c'est une mission, mais après.
1: C'est une mission, ouais. Bon courage. Non, mais ce que tu as expliqué, c'est qu'il fallait qu'elle découvre ça toute seule.
5: Voilà, commencer à faire sentir les choses d'elle-même.
1: Ouais. Voilà. Bon, salut Jenny.
6: Elle fait rien en fait. Elle se caresse pas, elle se touche pas. C'est.
2: Ah ouais.
5: Bon, les nanas, c'est pas un mec. Un mec à 13 ans, il se touche, il se branle, il fait tout ce que tu veux. Une nana, c'est on lui dit ta chatte, c'est dégueulasse, il y a du sang, ça saigne. Tu vois, je veux dire, forcément, les nanas, elles sont pas aussi pareilles que nous quand on avait 20 ans.
1: Ça dépend des nanas.
2: Ça dépend. Hein.
5: Oui, mais bon, en partie, je veux dire, en grande majorité des nanas, c'est un peu leur organe génital. Elles le voient pas comme quelque chose qui est satisfaisant. Il y a qu'un certain âge qu'elles commencent à le découvrir. Et après, elles sont.
1: Ah, Marie, t'es pas d'accord.
2: Ouais, je suis pas tout à fait d'accord.
4: Ouais, moi, je comprends ce qu'il veut dire quand même. Tu sais, certaines meufs, ouais, c'est effectivement, c'est pas aussi simple que nous, la bite, se branler, oui. Tu vois.
2: C'est moins mécanique.
4: Oui. Ouais, c'est ça, moins mécanique.
1: Bon, bah écoute, merci des conseils, en tout cas, c'est vrai, on a.
2: C'est une discussion entre les deux.
1: En tout cas, c'est intéressant ce que tu nous as dit, Nico. C'est-à-dire qu'elle découvre elle-même, elle prend du plaisir elle-même, et après, elle te demande à toi.
2: Ouais, mais déjà, si elle se touche pas.
1: Pour résumer.
2: Putain, on part de loin, quoi.
1: Bon, eh bien, Nico, t'as trouvé la solution, mais c'est vrai que Mehdi, on part de loin.
2: Ah ouais.
3: Ouais, ouais. Bah, bon courage.
1: Bah, écoute.
3: C'est la grande aventure, le truc.
1: Bon, bah, merci, Nico, Microfil. Sympa de nous avoir appelé, hein.
5: Au plaisir.
1: On t'envoie ton t-shirt Skyrock à Rennes. Enfin, dans le 35. Okay, je sais pas si c'était à Rennes, mais en tout cas, on t'envoie ça.
5: Si, pas loin, ouais, c'est bon.
1: À côté. Eh ben, c'est à parti. Et, oui. Et tu reviens quand tu veux. T-shirt Skyrock aussi pour toi, Mehdi. Et tiens-nous au courant. Et sinon, dis-toi que t'es amoureux depuis 11 ans avec elle. Et que c'est déjà pas mal.
5: Ça,
1: tu fais l'amour 3-4 fois par semaine. Tout va bien.
6: Après, s'il y a des filles qui veulent que ça, moi, je suis là. Hein.
1: Non, mais il y avait Jenny qui laissait un message. Il y a eu plusieurs filles qui laissaient des messages pour toi. Mais ça me ferait de la peine que tu trompes ta meuf alors que t'es amoureux, que ça se passe bien, mais que tu l'as jamais trompé.
6: C'est pas vraiment trompé. On va encore retomber dans le truc, mais pour moi c'est pas
1: enculé,
6: trompé.
1: N'est pas trompé. Voilà,
4: on va dire ça, ouais.
1: Ce sera le proverbe de la soirée.
2: Non, tout entendu.
1: Salut Mehdi, on t'embrasse en tout cas.
6: Salut, ciao, merci.
3: Salut.
1: Salut à toi. Et dans un instant, vous débarquez en direct. Bilal arrive. Bilal, qui a eu le même problème qu'Anna. Tiens, ouais. On se file des coups de main, c'est la Sky Solidarité. Et on va parler bébé. Ça, je sais que t'adores, Romano.
3: Ah ouais, mais. Ouais. Passion.
1: Et oui, c'est peut-être pour ça que t'aimes l'anal, c'est pour pas faire de bébé.
3: Ouais, ben là, ça risque pas de marcher. Ouais.
1: Pas de marcher. Allez, on y revient tout de suite sur Sky.
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0: soleil, mais on aura du soleil. Demain, il fera beau encore. Il fera chaud. Hein. C'est chaud, là, d'ailleurs. C'est jusqu'à minuit. 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
0: Et tous les soirs sur Skyrock, vous avez la parole. Profitez-en. On a plein de trucs encore à faire d'ici minuit. Nous reviendrons dans le trou du cul. Le problème d'Anus, enfin le problème d'Anus, de sodomie plus précisément. C'est Mehdi, en couple depuis 11 ans, qui aimerait faire de l'anal avec sa chérie parce qu'il l'aime très très fort. Et elle l'aime pas tant que ça parce qu'elle ne veut rien savoir.
3: Oh la vilaine.
0: Et elle refuse. Il a tout essayé, il n'y arrive pas. Il y aura action de Victoria qu'on va prendre tout à l'heure. Et voilà, prendre dans un instant. Oui. On finira avec Anna là qu'on a eu aussi tout à l'heure. On va s'occuper de ça. Et là il y a Claude qui doit être avec nous. Tiens, on va le prendre tout de suite. Claude avec nous. Et toi t'es dans le 54. Salut Claude.
5: Claudio.
0: Salut Claude.
2: C'est Claude le voyant maintenant.
0: Oui, c'est
2: Claude le voyant.
0: Salut à toi Claude. Sois le bienvenu. T'es où? T'es à Nancy?
5: Ouais, Nancy, ouais.
6: C'est ça.
5: Il est en train de se garer en fait.
0: Ah oui, donc gare-toi bien.
5: C'est un énorme camion.
0: Parle bien dans le téléphone à tes routiers, toi, Claude. On n'a pas salué un routier ce soir, nous saluons tous les routiers qui nous écoutent.
3: Salut les routiers. Mettez-lui des coups de klaxon là.
0: Ah, t'aimes bien les coups de klaxon des routiers, toi?
6: Ah, il marche même pas le klaxon là-dessus.
3: Mais tu fais comment? Tu siffles ou quoi?
5: C'est plus que c'était les routiers.
3: Mais tu fais comment? Tu siffles?
6: C'est ça, je fais genre. Tu l'organises des souris muets.
0: Bon, t'as 35 ans, Claude.
6: Ouais, c'est ça.
0: Et tu nous appelais pour un petit problème de couple, c'est ça?
6: Ouais, parce que je suis chauffeur routier de nuit en fait.
0: Right.
6: Et du coup, ma femme me casse les couilles toute la journée parce que on a un bébé en bas âge de 2 mois. Mm-hmm. Pour elle, il faudrait que je m'occupe de la petite pendant que je dors la journée. C'est compliqué, quoi. Je peux pas travailler de nuit, ne pas dormir la journée.
0: Mais tu l'expliques, t'avais quand même besoin de dormir à un moment ou à un autre de ta vie.
6: Ouais, mais elle, vu qu'elle est en arrêt maternité, puis elle est infirmière, donc du coup, là, elle est en arrêt maternité, et du coup, elle s'occupe de la petite H24, mais pour elle, c'est H24, c'est tout ce qu'elle retient, mais on fait pas du tout le même métier. Elle, je peux concevoir qu'elle soit en arrêt maternité, là, je me conçois.
0: Non, mais arrêt maternité, ça veut dire qu'elle peut s'occuper de l'enfant aussi.
5: Ouais, ça sert à ça, ouais.
0: Oui. Mais t'as pas un arrêt paternité? Parce que pour les papas, maintenant, il y a des...
3: C'est quoi, c'est à moi, non?
5: Ouais, ça a été augmenté en plus.
6: C'est 14 jours par la sécurité sociale, et puis t'en redonnes 14 jours, mais c'est des démarches administratives de merde, quoi. Je l'ai fait une fois, il faut leur aller les fiches de paye sur un an, c'est un bordel monstre.
5: C'est comme un arrêt de travail, quoi.
0: Oui, vérifie, quoi, parce que dans
3: tu peux le faire, t'as quand même fait un gosse, quoi. Putain de gosse, il est pendé, qu'il fait déjà chier.
5: Il fait les papiers,
3: moi, je préfère mon captard.
5: Ils m'ont dit, faut déclarer en mairie, mais un prénom, en plus.
0: Putain, ils font chier, faut le.
3: Ah, et en plus, c'est que ça bouffe, ces conneries.
5: Il faut lui donner un prénom.
0: Faut le livret de famille et tout. Non, mais tu devrais le faire, comme ça, ça
5: te
0: fera.
5: Fait,
0: ça te fera un mois de vacances gratuites payées par l'État, et puis un mois où tu passerais des vacances avec. Enfin,
5: tu t'occupes, ouais, c'est pas
0: tu t'occupes d'un an, mais tu t'occupes de ton enfant.
6: Non, mais moi, je vois. C'est pas intéressant, toi.
0: Oui, mais à ce moment-là, fallait pas le faire. C'est horrible ce que tu dis.
6: Je gagne plus au travail, tu vois.
0: Oui, non, mais d'accord, non, mais le principe, c'est qu'un gosse, tu le fais à deux. Donc, évidemment, si tu dis ça à ta femme, tu m'étonnes qu'elle fasse la gueule. Bah, elle fait la gueule, en plus, il faudrait que je m'en occupe. Attends, moi, je vais espermer dans la chatte, mais elle a fait le gosse, putain, vide à nous, quoi.
6: Ah, mais on regarde entre nous, qu'est-ce que je fasse la journée, à part lui changer le cul. Je peux rien faire, elle allait.
0: Pour résumer, toi, tu préfères travailler que de t'occuper de ton enfant.
5: Changer le cul.
6: Non, je dis pas ça.
0: Un peu.
6: Elle allait. Si tu veux, je vais pas lui donner mon téton, il va y avoir de la poudre qui va sortir.
5: Oh putain de merde.
0: Non, mais. Après, en soi, moi, je suis d'accord avec toi. Mais tu vois, vu que je suis d'accord avec toi, moi, ce que je fais, c'est que je n'en fais pas.
5: C'est bien.
0: Non, mais toi, ça va un petit peu t'en occuper, donc t'es content.
3: Non, mais c'est horrible. Tu sais, moi, je me mets à sa place. Le gosse, tu le fais à deux. Tu sais, elle trouverait ça mignon que tu t'en occupes un peu, tu vois.
5: Non, puis en fait, le truc, c'est que par exemple, vu qu'elle, elle allait, quand il faut le changer juste derrière le gosse, bon, bah, elle peut aller se reposer pendant que toi tu changes le gosse.
7: Bah ouais, exactement. C'est un peu c'est ça, comme ça que ça fonctionne. Hein.
0: Alors, j'aimerais bien avoir vos réactions, d'ailleurs, elles arrivent déjà.
7: Ah ouais,
0: merci pour les messages que vous nous envoyez. Le mec ne fait aucun effort, nous dit Kinou, 27 ans. Salut à toi, Kinou.
7: Ah, c'est catastrophique.
0: Alors.
7: Le beauf dans toute sa splendeur.
0: C'est qui envoie ça?
7: Chab.
0: Salut, Chab. C'est quasi un mois de congé, mec, fais-le. Le but, c'est aussi d'éduquer ton gosse, nous dit Bouteille Verte.
7: Non, mais évidemment.
0: C'est l'entreprise, c'est la société qui fait toutes les démarches.
5: Ouais.
0: Tu vois, il y a plusieurs qui disent ça d'ailleurs, que c'est la société qui s'occupe de toutes les démarches. Donc tu n'as vraiment aucun effort à faire. D'ailleurs, tu ne fais aucun effort. Non,
7: mais tu ne fais aucun effort, mais c'est catastrophique.
0: C'est
7: Malika
0: qui nous envoie un message. Tiens, le routier, j'étais routier il y a un an, j'étais en congé. Paternité, c'est la société qui a fait toutes les démarches, t'as juste à donner les
3: dates. Même l'argument des papiers, tu sais, ta déclaration d'impôt, c'est toi qui l'as fait tous les ans, si tu l'as fait pas,
0: Non, c'est mon père.
3: T'as un assisté, ouais.
0: C'est vrai que je suis incapable de faire une
3: démarche. T'as un attardé mental, là.
0: Pourquoi je suis un attardé mental?
7: Simplement, il aime pas faire ce truc.
3: Oui, non, mais d'accord. Non, mais alors, ça,
0: j'ai une maladie.
3: Non, mais ouais, ok.
0: Non, j'ai une maladie, j'ai la phobie administrative.
5: La phobie administrative. Ah ouais,
0: j'ai la phobie administrative.
5: C'est les couilles non plus.
0: Je sais pas remplir les papiers et tout ça.
5: Ah, mais c'est vrai que c'est relou.
7: Mais t'as jamais fait ça.
5: T'as tous les marchandises administratives.
0: Non, c'est la phobie.
5: Non, quand tu connais pas, c'est relou, tu vois. Faut t'y mettre, tu vois, une fois, quoi.
3: Non, mais d'accord, mais tu sais, la vie, c'est à un moment donné.
5: Ah, bien sûr.
3: Tu sais, il faut le faire. Tu sais, t'as pas le choix. Il y a des trucs, t'as pas le choix.
5: Tu vois, pour tout, tu vois.
7: C'est quoi,
5: tu
7: sais. Là, il a le choix, mais bon.
0: Bon,
3: non, mais là, par exemple, pour le congé maternité, tu vois ce que je veux dire, c'est qu'à un moment donné.
0: C'est la boîte qui fait tout, hein, Claude.
5: Oui, c'est comme un arrêt de travail.
3: Non, mais puis même si c'est à toi de le faire, tu peux le faire. Tu peux remplir trois papiers, tu sais.
0: Comment?
6: Non, mais j'ai déjà fait les papiers, j'ai envoyé.
0: Prends rien ton téléphone, Claude, t'entends mal.
6: Je suis intérimaire, donc du coup, les papiers, j'ai envoyé à Sécurité sociale, donc, j'ai tout fait.
0: Ouais.
6: Mais il y a un moment où, vu que je travaille de nuit, je dors le matin, généralement, il est 9h jusqu'à 17h. 17h, de suite, dès que je me lève, je bois mon café, je m'occupe de la petite.
0: Oui, ah, quand même.
6: Oui, non, de 17
7: mais tu fais quoi
6: à
5: 17h10. Ouais, 17h30, moi.
6: Non, mais après, voilà, je m'en occupe, je change de cul,
5: s'il
6: faut, je vais prendre le bain, je vais prendre le bain,
5: mais encore
3: je change le cul.
7: Non, mais
6: après, le week-end, quand je travaille pas, c'est 50-50, je m'en occupe intégralement, je discute pas.
5: 50-50 semaine, intégralement.
0: Tiens, on vient d'avoir un bébé. Message de Clem. Écoute bien, Clem. On vient d'avoir un bébé. Mon mec m'aide, même s'il bosse. Et heureusement d'ailleurs, ce mec, Claude, est arriéré.
7: Ah,
0: mais
7: c'est clair.
6: Pas arriéré. C'est les mecs qui travaillent dans le bureau, ils font 35 heures. Ça pour eux, s'ils peuvent faire des
0: téléphone, Claude, téléphone.
5: Parle bien dans le téléphone, Claude.
0: Sinon, t'as un truc de l'État qui t'offre un mois. Donc, prends-le, le mois. Tu perds pas d'argent, tu perds rien.
6: Bah moi aussi, je perds énormément.
7: Mais non,
6: la moitié de mon salaire, pour ainsi dire. Quand la sécurité sociale te paye, il te paye sur une base normale.
0: Ouais.
6: Moi, je suis payé en heures de nuit.
5: Toi, tu fais les heures de nuit, heures sup.
0: Ah, il paye pas les heures de nuit.
3: Ouais, et puis en plus, t'es intérimaire, donc c'est
6: après,
3: t'as fait pareil.
6: Quand j'explique à ma femme, quand tu rentres 3000 balles ou 1004, bah, je préfère après rentrer 3000 balles, offrir tout ce que j'ai offert à ma famille. Et puis en plus,
3: oui, mais tu peux pas faire un effort pendant un ou deux mois, tu vois, te lever un peu plus tôt ou je sais pas, te coucher un peu plus tard.
7: Ouais, et puis les week-ends, t'occupes vraiment de l'enfant et puis ça, tu
3: non
7: vois.
3: Mais histoire de montrer à ta femme que t'es intéressé par le bébé que vous avez fait.
7: Ah ouais, parce que là, vu ce que tu nous as dit,
3: si tu rentres et que tu vas te coucher comme avant quand il y avait pas le gosse, elle doit se dire mais putain, pourquoi j'ai fait un gosse avec lui.
7: Ah non, mais c'est infernal, c'est horrible.
0: Alors après, il y en a pas beaucoup qui te tiennent.
6: Le week-end, je me lève. Le week-end, c'est moi qui me lève la nuit pour m'occuper de la petite. Le week-end, quand je travaille pas, là, c'est ma fille, ma femme.
0: Ah, bah, ça va.
6: Mais la semaine, non.
0: Vous voyez les moins pires que vous pensiez. Hein, on a plein de messages depuis tout à l'heure. Je vous rassure, vous qui êtes très très énervé dans votre. Derrière les messages, il s'en occupe, tu t'en occupes le week-end, Claude. Après, il y en a quand même qui te comprennent. Hein. C'est vrai que tu perds de l'argent. Hein. On nous laisse. C'est qui? On perd beaucoup. Il y a un petit poussin qui nous dit, il a raison, on perd beaucoup en congé paternité. J'ai eu le cas aussi. Je travaille de nuit aussi. Ouais, les heures de nuit, elles sont pas payées.
5: T'as Lil Rod aussi qui dit qu'il est routier de nuit et que le sommeil, c'est ultra primordial. Enfin, c'est primordial de la journée pour pouvoir travailler la nuit, quoi.
0: Ouais.
5: Tu peux pas être fatigué sur la route en conduisant.
7: Il y a Marie qui dit qu'ils font une moyenne de tes trois derniers salaires bruts. avec les heures sup et tout ça.
8: Marie va faire le calcul, t'inquiète.
0: Oh putain de merde.
7: Ah ouais, non, non, non, non, non, pas.
0: Alors tu vas gagner 10 euros le mois prochain.
5: Tu vas rien toucher, gros, fais gaffe.
9: 10 euros et 22 centimes.
0: J'ai fait le calcul.
9: Précisément.
0: 10,22. C'est pas mal pour un mois. Non, mais faut que tu. Bon, t'as expliqué ça à ta femme, elle a pas compris un petit peu le fait que tu perdais de l'argent, tout ça?
6: Elle le comprend, mais après, comme j'ai beau lui expliquer, c'est je conduis un camion. J'ai en moyenne qu'à une vingtaine de tonnes, mais on peut monter jusqu'à 44 tonnes.
0: Oui.
6: Il faut pas oublier que je suis pas le seul usager sur la route.
0: Ouais, tu fais attention,
6: je peux pas me permettre de décimer n'importe qui sur la route.
0: Non, mais tu lui dis ce que tu nous as dit, parce qu'au début, t'as mal démarré.
7: Enfin, tu le dis mieux.
0: T'as mal démarré avec changer le cul, tout ça.
7: Parce que c'est horrible.
5: On a bien rigolé.
0: Non, mais quand t'as expliqué après que le week-end, c'est toi qui t'en occupais, que tu t'occupais de ta femme, tu t'occupais de ton bébé. Pendant tout le week-end, c'est toi qui gérais tout.
7: Bah oui, c'est un minimum.
0: Tu lui dis en semaine, en plus.
9: Peut-être que aussi, il faut. Bon, moi, je vais me défendre la femme.
0: Bravo,
9: et la mère qu'elle est.
0: Bravo. Défends les mères.
9: Non, mais le truc qu'il y a, c'est que je pense qu'elle, elle est fatiguée aussi. Donc elle doit se dire, moi, je me tape le gosse toute la semaine.
7: Je suis toute seule.
9: H24. Et est-ce que toi, tu pourrais pas décaler je pense que, tu sais, je sais pas, je sais pas à quelle heure tu te couches le matin. Admettons à 9h, tu pourrais pas te coucher à 10h, tu vois. Et t'occuper un peu du gosse pendant une heure, elle serait contente, ta femme. Alors peut-être pas tous les jours, mais.
6: Quand je rentre, elle a pris son biberon, il est 8h. À 8h, elle dort, la petite. Quand moi, je vais me coucher, la petite, elle dort.
7: Tu dors avec elle, déjà, elle sera contente, tu vois.
0: Comme elle dort, il dort où il veut, Marie.
9: Non, elle dort avec elle, si il va pas dormir dans le vaisseau.
0: Ah, oui.
9: Si tu te mets en bas,
6: je dors sur le canapé pour justement ne pas la réveiller.
7: Ah ouais.
0: Tu vois, il fait des efforts.
7: Ouais.
9: Non, et tu peux pas te lever un peu plus tôt pour, je sais pas, quand tu te réveilles, elle fait quoi, la gosse? Elle chie.
7: Elle bouge. Je change le cul. De toute façon, c'est un
9: bébé. Ah, mais bon, c'est un nouveau-né, oui.
7: C'est un bébé.
9: Attends, elle fait pas grand-chose.
6: Elle a 2 mois.
9: Oui, donc
6: elle a que 2 mois.
9: Elle dort, elle bouffe, elle chie, quoi.
5: C'est ça.
7: Non, mais le truc, c'est que ta femme avait pété un câble.
9: Et de temps en temps, elle régurgite.
5: Voilà,
6: vomit. Ah ouais, mec. Mais c'est la petite, elle dort, je veux pas la réveiller.
0: Oui, t'as raison.
6: Pour la réveiller.
5: Non, bah, ça.
0: Non, mais bon.
9: Mais fais-toi régurgiter dessus.
0: Ouais, comme ça, ta femme, elle sera contente. Tu dis, regarde, je me suis fait vomir dessus, je me suis bien occupé de l'enfant.
7: Non, mais dans ces cas-là, si c'est un moment où elle fait
9: la sieste. Non, mais ta femme sera émue.
7: Non, mais au moins, tu peux aller faire genre des machines, tu vois, enfin, essayer de faire quelque chose dans la maison.
0: En fait, faut montrer que tu fais des efforts.
7: Exactement.
5: Ouais,
7: et je pense que déjà, ta femme, elle sera contente si tu vas faire, tu sais, les machines,
5: des trucs, des machins.
9: Non, mais je pense que, tu vois, un ou deux jours dans la semaine, essaye de soit coucher un peu plus tard ou soit te lever un peu plus tôt et fais un truc pour ta femme, tu vois.
7: Ouais, chercher
9: à bouffer, fais un truc, elle sera contente, tu vois.
0: Et tu vois, un petit congé paternité, t'es pas obligé de le prendre en entier. Il y a Allo qui nous laisse le message sur la piste Skyrock.
7: Tu peux le prendre en fraction, je crois.
0: Tu peux te prendre par exemple un jour, un vendredi de plus.
7: Tout à fait, ouais. Ah,
0: tu vois, un vendredi de plus où tu bosses pas et là tu t'occupes de ta femme et de ton bébé pendant tout un week-end.
9: Je m'occupe des calculs, ne t'inquiète pas.
0: Non, faut que tu lui montres que tu fais des efforts quand même, Claude.
7: Mais tout à fait.
9: Ouais, parce que si lui dit, tu lui dis,
6: regarde, quand je rentre les matins, que je vois qu'elle a fait la machine à laver, je l'étends. Je fais ce que j'ai à faire.
9: Mais un truc à la con, de temps en temps, ramène-lui des croissants, tu vois, elle sera contente.
0: Ouais, des petites attentions pour elle.
6: Attends, je ramène tous les jours.
0: Oh, bah t'es bien.
5: Ah, bah, ça va.
0: En fait, Claude, t'avais mal démarré.
9: Bah, alors,
0: mais au final, on se rend compte que t'es bien.
9: Donc, arrête de lui ramener, comme ça, elle verra que tu changes un peu.
0: Le croissant est pas frais, en plus, tu vois. Et il y a plein de messages, c'est important qu'il dorme, il doit faire attention dans
7: ouais. Ouais, bah ça c'est
9: non mais après ouais, c'est clair.
5: Et sur l'argent qu'il perd aussi ouais,
9: le but c'est pas de se croûter sur la route.
0: Ouais. Non mais Kylian, il dit un truc sympa là. Kylian 24 ans. Claude a raison, c'est important qu'il dorme s'il est sur la route. Il doit juste faire attention à la Médeline, à la façon dont il s'exprime. C'est-à-dire qu'il faut pas que tu dises ouais, j'ai changé le cul de la gosse tout ça.
5: Ça sert à rien, fait rien.
0: Non, tu vois, faut que tu mettes un peu d'eau dans ton vin même si Marie aime pas.
7: Non, ah bah ça c'est
9: c'est une horreur.
7: Il y a Rennes qui dit
6: c'est
5: mignon.
7: Il y a Rennes qui dit moi je taffe de nuit, je suis boulanger, je faisais le même genre que ce que tu fais avec sa femme, avec ta femme à toi et elle a trouvé du réconfort ailleurs.
0: Aïe aïe aïe. Aïe.
5: Ah mais ça va, elle va pas se faire tringler quand le gosse il a 2 mois.
0: Oui, c'est vrai. Ouais.
7: Ouais, mais bon, manifestement, ça existe. Hein.
9: Non, mais bon, quand tu travailles la nuit, moi je l'ai fait. À un moment donné, il faut que tu dormes à un moment donné de la journée. Sinon, physiquement, tu ne tiens pas.
7: Oui, oui.
0: Bon, explique bien ça à ta chérie.
9: Et en plus de toi, en plus de ce que tu dis, toi, il y a le risque, t'es sur la route, imagine, tu t'endors au volant, tu vois.
5: Bon, ouais,
9: ça peut vite mal se terminer ton histoire.
5: Tu m'étonnes.
0: Bon, on montre les petites attentions, on continue de s'occuper d'elle le week-end. Discute bien avec elle, faut bien échanger dans le couple. C'est ce que nous dit Sonia là sur la piste Skyrock.
9: Et puis change le cul. Hein.
0: Et puis change les culs. Non mais dis-lui bien pour les histoires d'argent, que vous risquez de perdre de l'argent, tout ça. Faut bien que tu lui expliques et soigne les termes comme le disait Kylian, c'est vrai.
7: Bah ouais, parce que tu nous as balancé des trucs franchement.
9: Non mais c'était marrant. Hein. Ouais, c'est marrant. Marrant. Pour nous c'était très très très drôle.
7: Mais je pense
9: pour
7: que ta femme, je pense c'est pas drôle du tout.
0: Bon, on te fait un gros bisou en tout cas, Claude.
5: Bon courage, Claude.
6: Ah, ok.
7: Merci Claude.
9: Allez, bonne route.
5: Bon courage.
0: Merci Claude. Et oui. Victoria pour la suite. Et oui, vous nous appelez tous les soirs. On est là, on parle de plein de choses. Tout ce que vous voulez en gros. On risque des problèmes, comme vous l'avez entendu. Et là, on va découvrir Victoria, qui doit être dans le coin déjà. Salut Victoria.
10: Salut.
0: Salut.
9: Salut. Salut.
0: Alors Victoria, t'es dans le 91. T'as 25 ans, toi, c'est ça?
10: C'est ça.
0: Tu fais quoi dans la vie, Victoria? Présente-toi un petit peu.
10: Moi, je travaille dans le. Je suis conseillère financière.
0: Ah, ça c'est bien.
9: Ah, c'est pas mal ça.
10: Mais j'ai appelé surtout pour rebondir face à la dernière conversation de tout à l'heure.
0: Laquelle? Parce qu'on a parlé de plein de choses.
10: La sodomie.
0: Ah, la dernière conversation.
5: C'est la plus importante, tu veux dire.
0: Très bien.
10: Moi, je fais partie des 30% des femmes avec les 70% des hommes qui ne veulent pas.
0: Attends, tu veux pas.
10: Et bah après, je l'ai.
0: Attends, j'ai pas compris.
9: C'est un peu technique.
0: J'ai pas compris. Tu fais partie de quoi? De celle qui
10: moi
0: aime pas?
10: Moi, je veux, mais mon homme ne veut pas.
0: Ah, attends, c'est l'inverse.
5: C'est l'inverse. J'ai pas compris.
0: C'est l'inverse de ce qui arrivait à Mehdi tout à l'heure.
10: C'est ça. Après,
9: ah, bah, maintenant, t'es en contact avec Mehdi.
0: Bah oui.
7: Ah, bah super.
0: Mehdi, t'es là?
11: Je suis encore là.
0: Non, voilà, Mehdi, donc. Ah, bah voilà, tu vois, Mehdi, il a pas lâché l'affaire. Tu vois, t'as bien fait de pas lâcher l'affaire, Mehdi.
11: Ouais, mais un peu loin quand même.
10: Mais après, moi, je l'ai pas forcé, enfin, dans. Je l'ai converti, entre guillemets, mais c'est pas son kiff, quoi. Donc, faut que je le demande. Il peut le faire, mais c'est pas partagé.
0: Mais comment ça s'est passé? Ça fait combien de temps que vous êtes ensemble? Toi, t'as 25 ans, il a le même âge que toi, lui?
10: Ça fait 4-5 ans qu'on est ensemble. D'accord. Et lui, il est un peu plus vieux.
0: Mais
10: il va avoir 30 ans.
0: Et tu l'en as parlé au bout de combien de temps? T'as vite mis ça sur le tapis ou t'as attendu un peu?
10: Je sais pas, ça devait faire un an, ouais.
9: Mais t'avais déjà pratiqué avec des mecs avant?
10: Oui.
9: Ok, ouais.
0: Et c'est quoi le plaisir alors? Parce qu'on se posait la question tout à l'heure, parce que pour les garçons, Marie nous a certifié que ça venait de notre prostate.
7: Bah, bien sûr.
0: Qui nous faisait jouir. Et le plaisir pour les filles, c'est quoi?
7: Moi, c'est l'odeur.
10: Bah, moi, je peux avoir un orgasme.
0: Un orgasme anal.
10: Ouais, après, c'est beaucoup plus rapide que par le devant.
0: Ah ouais, t'as plus vite du plaisir par l'anus que par le vagin.
10: Ouais, après pour le coup, moi j'ai déjà, enfin mes orgasmes sont un peu particuliers, je dois avoir une certaine position pour pouvoir avoir un orgasme.
7: C'est quoi la levrette?
10: Non, pas du tout, c'est une position un peu comme la cuillère.
7: Ouais.
0: D'accord, je vois.
7: Avec la jambe soulevée ou?
10: Ouais, un truc comme ça. Ouais, faut que je contracte moi aussi de mon côté, sinon ça vient pas tout seul.
7: Mais t'es obligé de te toucher pendant ce temps ou pas?
10: Non, pas du tout. Moi, le clito, je peux pas. J'ai jamais compris. J'ai même déjà touché avec des femmes. J'ai fait jouir des femmes. Et moi, j'arrive pas sur moi.
0: Ah, ton clito, il donne pas de plaisir.
10: Ouais, du coup.
7: Quel dommage.
0: Même quand tu te caresses toute seule, tu caresses pas le clito.
10: Bah, ça peut m'arriver, mais j'aurai jamais un orgasme. Mais ça ira jamais très loin, quoi.
0: D'accord. Et la différence entre l'orgasme anal et l'orgasme vaginal pour toi? C'est arrivé à décrire, hein. C'est vrai que c'est pas facile.
10: C'est la même chose.
0: Ah, t'as pareil, toi.
9: C'est le même.
10: Ouais, après, c'est comme tous les orgasmes, il y en a des plus intenses que d'autres, en fonction des circonstances, de notre état mental, ou du fait si on a été. Enfin, si on a été beaucoup chauffé ou pas.
7: Non, puis tu parles d'orgasme vaginal, tu sais qu'il y a le clito quand même qui est dans le vagin, en même temps. Tu sais que nous, on a un clito assez.
0: Mais je pense qu'elle est au courant, Victoria.
7: Oui, non,
9: parce que le mien est très gros, moi.
7: Non, mais il est assez éclaté, c'est-à-dire que c'est à l'intérieur du vagin, c'est sur. Tu vois, c'est au-dessus, c'est les lèvres et tout ça, c'est.
10: Ouais. Mais je suis quasiment sûre que l'orgasme anal, c'est un orgasme vaginal. Hein. Mais c'est juste que l'orgasme anal qu'on peut parler, moi je sais que c'est un orgasme vaginal, c'est juste qu'en fait, ça se touche en fait. Donc du coup, l'orgasme est le même, mais après c'est juste une manière différente de l'avoir.
0: Là, il y a Mehdi qui doit être en train de bander, mais comment
11: ouf derrière.
0: Ça y est, bande.
11: Je suis en train de tout imaginer. Je me dis, putain, mais
0: pourquoi elle est pas comme ça, ma meuf?
10: Après,
0: hein.
10: Par contre, j'ai sur le fait que si on réalise un fantasme, il y en a d'autres qui arrivent derrière. Et moi, en plus, je suis quelqu'un qui aime bien les réaliser. Je déteste rester sur un truc que je réalise
0: pourquoi
10: pas.
0: T'es frustré quand t'arrives pas à faire un truc que t'as envie de faire?
10: Ouais, vraiment, genre je vais tout faire pour l'avoir. Bah là actuellement mon kiff c'est de faire un plan à trois avec mon mec. Bah là actuellement d'ailleurs je suis en train de parler avec des nanas pour organiser ça. Et si vraiment je galère un peu parce que les nanas c'est soit des lesbiennes mais des bis, j'en trouve pas vraiment. Mmh. Et du coup je pensais aller en club libertin et à l'emmener.
0: Ton mec il est d'accord?
10: Bah oui, oui.
0: Ah ouais, d'accord, ok. Bah, écoute,
10: après,
0: après, tu lui as proposé une meuf, donc...
11: Le jour où t'as besoin d'un mec, je suis là. Hein.
10: Ah ouais, non, pour le coup, je suis plus meuf que mec en ce moment, donc...
7: Mais toi, du coup, t'aimes pas te faire lécher?
10: Vraiment, pas vraiment, non.
7: Ouais, c'est pas franchement ton truc. Mais et t'aimes bien lécher les nanas?
10: Ouais, ouais, c'est un gros kiff à rentrer, ouais.
9: Viens me lécher, ouais, mon gros concombre.
7: Mais arrêtez, laissez-moi tranquille.
0: Je vous rappelle que j'ai un clito tout éclaté. C'est ce que t'as dit, Marie, tout à l'heure. Le clito, il est éclaté.
7: Non, je dis que c'est... Non, mais...
9: Alors, vous voyez un concombre écrasé? Oh, ben, ça me fait ça.
7: Non, mais si vous êtes pas au courant, les gars...
0: Non, mais tu as dit que t'avais un clito éclaté.
7: Non, que le clito, chez nous, c'était éclaté. C'était pas comme le gland. C'était pas comme votre gland, tu vois.
0: Ah, moi, il est pas éclaté, mon gland, ouais, ça, je confirme.
7: Non, mais c'est-à-dire que, en fait, tu peux... c'est à l'intérieur, c'est au-dessus. Enfin, bon, bref, c'est pas...
9: Tu sais que j'ai un clito au niveau de l'oreille.
7: Je me suis mal exprimé, mais.
9: Tellement qu'il est éclaté.
7: Ouais, il y a des bon, ouais, sur l'oreille. Vous voulez, hein.
9: Comme mon trou du cul qui est
7: éclaté. Soyez con et essayez de ne pas comprendre.
0: Et Guigui, il est en train, il est un peu plus là.
8: Non, mais c'est marrant.
0: Oh, ouais, oh là là, je bande.
9: Oh, je pense à ton concombre écrasé.
7: Très bien d'étudier le clitoris, toi.
9: Connard.
8: Ah bah, j'y suis dit, tiens là, ça fait wow. Ça fait rêver.
0: Oh là là.
7: Ah, c'est reparti.
0: Et tiens, les arguments de ton mec, par contre, parce que tu nous as pas dit quels étaient les arguments de ton mec pour ne pas te sodomiser parce qu'il aime pas ça, c'est quoi? Il t'a dit quoi?
10: Il trouve en termes de sensations, c'est mieux le vagin que l'anus.
0: D'accord, ok.
10: C'est un bon, et c'est aussi, un bon, je pense que c'est une question que bah, l'anus ça sert à chier, clairement, et je pense qu'il y a aussi un peu de ça qui doit le déranger en soi. Ah, bah, mais
0: c'est ce que dit ta meuf, Mehdi, ça.
11: Exactement.
10: Genre, c'est capote,
11: faut les mettre ensemble, hein.
0: Voilà, Mehdi, il a trouvé une solution. Donc, faut mettre ton mec avec la meuf de Mehdi. Et Mehdi, j'imagine que tu repars avec Victoria, c'est ça?
10: Non, parce qu'après, mon mec, je l'aime bien quand même. Hein.
11: Non, mais moi, c'est pareil. Hein. C'est juste que, voilà, ça fait chier. Enfin, ça fait chier, non?
0: Oui, c'est pas le mot, oui, on a compris.
11: Ouais.
0: Oui, on va dire, ça prend la tête. Parce que
7: c'est ça.
0: Toi aussi, t'aimes pas être trop frustré, t'es un peu comme Victoria.
11: Ouais, parce qu'en fait, moi, vraiment, j'aime tout lui faire. Hein. Mmh. Je suis prêt à tout lui faire, la lécher, tout. Mais c'est elle qui aime pas. C'est elle qui aime pas. Ouais. À chaque fois, elle repousse.
0: Bon, écoute, t'as le temps, t'as vu le témoignage, t'as eu le témoignage de Nico, là, tout à l'heure, qui t'a, ouvert un peu là-dessus. Ouais. Et puis, dis-lui d'essayer une fois pour voir. Tu vois, c'est le message.
7: Ah, mais si elle est fermée.
0: Pax sur la piste Skyrock.
11: J'essaye depuis 10 ans.
7: Ouais, mais c'est pour ça, c'est ce que je te disais. Arrête.
9: C'est quand même un travail de longue haleine.
0: Oui, c'est du boulot, c'est sûr.
11: Et bien, Victor, je commence à m'orienter. voilà quoi.
0: Sur un autre truc, oui, sur notre meuf, truc, quoi. Précisément.
11: C'est un plan cul, voilà.
9: Un plan cul anal.
0: Bon, du côté de. T'as pas ouais, mais tu vas peut-être pas le laisser parce que si ta meuf écoute ou si ta meuf est au courant. J'allais demander si t'avais un Insta, un Snap.
11: Ouais, j'ai.
0: Tu veux balancer?
11: Non, parce que...
0: Oui, voilà, c'est ce que je disais.
7: Ouais.
0: Ok,
7: ouais,
0: mais
7: c'est mieux.
9: Ouais, on va peut-être éviter de te foutre dans la merde. Bon,
7: d'accord.
11: Non, mais si vous avez des...
0: Donc les filles, c'est le numéro
11: du monde qui vous contacte dans le coin, pas de problème.
0: Grenoble, Lyon,
9: là, bébé.
0: La région Rhône-Alpes, tout ça.
11: C'est anal uniquement et basta.
0: Bon, alors, vous avez compris, les filles, c'est anal uniquement, donc vous nous laissez vos numéros et on transmet à Mehdi. T'es beau gosse, Mehdi, t'es comment?
11: Comment?
0: T'es comment, beau gosse? Décris-toi un peu, en fait.
12: Non, mais ça se trouve compliqué.
11: Alors,
0: ah non, c'est pas compliqué, Samy, je t'assure, c'est simple. c'est juste une description.
5: Ah non, je parlais pas à toi, désolé. Je parlais à Conogizer qui m'expliquait son histoire de cul, là. Fou. Je lui dis, elle est compliquée, sa life.
0: Bon, vas-y, ouais. Mehdi.
11: Faut que j'écris quoi? En bas, en haut, tout?
0: Ah non, mais comme tu veux, moi je voulais la taille, le poids, enfin pour.
9: Allez, tiens, donne-moi la taille de ta bite, tiens, ça fera bien l'affaire.
11: 95 kilos, 1m82.
0: Oui.
11: Quoi d'autre? Sportif?
0: T'as des cheveux?
11: Ah bah oui.
7: T'as des cheveux?
0: Non, mais je demande ça parce que j'ai un ami personnel.
11: Mais
7: c'est quoi ton style? Tu t'habilles comment?
11: Sportif. Après, je me mets en mode classe. Enfin, ça dépend. Je peux, voilà.
0: Ouais, ça dépend de l'occasion. Ouais, voilà les filles.
9: Ça s'adapte quoi.
0: C'est pour vous, c'est Mehdi. Voilà. Donc, tu quittes pas Mehdi. Et puis donc, vous laissez vos numéros avec l'appli Skyrock, le 41759 et le skyrock.fm. Victoria, on va te faire des gros bisous aussi. Merci du coup de fil, hein, Victoria. Sympa d'avoir appelé.
10: Ça marche, bonne soirée.
0: Sois heureuse avec ton chéri. Profite bien. Et on t'envoie ton t-shirt Skyrock dans le 91. Et puis tu reviens quand tu veux.
10: Des bisous. Marche.
0: Bisous.
9: Salut.
7: Des bisous.
12: Salut.
0: Bisous Victoria. Ciao ciao.
9: Ciao.
0: Je dirais même ciao ciao ciao.
9: Ciao ciao.
0: C'est qui fait ça?
9: Nagui.
0: Ah oui, parce qu'on a eu Jean-Luc Romano tout à l'heure. Lui il fait pas ciao ciao.
9: Ciao ciao ciao.
0: Il fait bye bye.
9: À demain.
0: Ils ont tous leur style.
9: Bah ouais.
0: Bon, on va reprendre. Bah tiens, on a Bilal en ligne avec nous. Alors ça tombe bien parce que Bilal il appelle pour Anna. Petite conclusion pour Anna qu'on a eu ce soir dans l'émission. Merci d'ailleurs pour tous les messages que vous avez envoyés depuis tout à l'heure. Anna, viens voir. Alors toi tu nous as appelé parce que tu trouves trop mec, tu fais 40 kilos pour 1m70, c'est vrai que t'es pas grosse. T'as été traquée mais ça va mieux maintenant. Et en plus tu t'intéresses à un mec. Donc c'est bien, tu reprends du poil. De la bête comme
9: Cédric.
0: Comme très bien. Et Bilal qui doit être avec nous. Il appelle pour toi, Bilal. Bilal dans le 91. Salut à toi, Bilal.
7: Ouais, Bilal.
13: Oh, salut.
0: Salut.
9: Salut.
0: Ouais, Bilal, toi t'as 14 ans, hein, c'est ça?
13: Ouais, c'est ça.
0: Et tu appelais pour Anna. Anna, tu peux saluer Bilal. Elle a le même problème que toi, Bilal.
9: Ah.
0: Je présente Bilal, Anna.
13: Allô. Salut, Bilal.
7: Salut, Bilal.
13: Oh, allô.
0: Salut beau gosse.
13: Ouah.
0: Ça va, Bilal?
9: Elle a dit ouah.
0: Alors Bilal, tu voulais réagir pour Anna? Tu voulais dire quoi, Anna, toi?
13: Je voulais dire que en mode déjà premièrement tu t'en bats les couilles des autres qui tous ceux qui te critiquent, tu te dis je m'en bats les couilles d'eux, de toute façon ils vont pas te servir dans ta vie, ils vont juste te faire chier et ça va pas t'avancer dans ta vie. T'as juste à te dire je m'aime comme je suis. Et je m'en fous des autres.
0: Toi, t'es tout maigre, toi, Bilal?
13: Ouais, je fais 35 kilos et je fais 1m60.
0: Ah ouais, t'es pas gros, toi, non plus, Bilal. Mais tu bouffes aussi, t'es comme Anna, t'arrêtes pas de bouffer, tu grossis pas?
13: Ouais, je bouffe tout le temps, même je m'ennuie, je bouffe. Je vis pour bouffer, mais.
0: Et tu prends pas un kilo, tu prends pas un gramme, c'est ouf. Il y a Charles Villeneuve qui nous dit Cédric aussi était très, très, très, très fine.
7: Ah ouais, c'est
9: vrai. Ah, mais à l'époque, ouais, j'étais tout fin.
0: C'est vrai, t'étais tout maigre.
9: Ah, j'étais fin de ouf, ouais.
0: Ouais, c'est ouf.
9: Ah ouais. Et puis,
0: tu seras peut-être comme Cédric un jour, Bilal, le rêve.
9: Un jour, j'ai pris du poids.
0: Mais c'est chelou, comment ça se fait que t'as grossi comme ça? Ah ouais.
9: Bah ouais. Je sais pas, gros.
7: Bah, à force de bouffer.
9: C'est arrivé comme ça.
0: C'est vrai que tu bouffes des trucs abominables.
9: Là, ça a rien à voir.
7: Ah,
9: mais
7: tu sais, il y a les horaires quand
9: même.
7: Aussi.
9: Bah, si, parce que je bouffais la même chose avant, tu vois.
13: Mais j'ai essayé de bouffer que de la merde pendant une semaine ou des trucs comme ça.
0: Pas ouais, tu vas faire un stage chez Cédric, Bilal.
9: Ouais, t'inquiète.
0: Et Anna, pareil.
7: Ouais, c'est pas bon, vous faites de la merde.
0: Les deux, vous allez. Mais on dit que vous allez grossir quand vous allez grandir. Il y avait d'ailleurs le message, parce qu'on a reçu plein de messages. Tiens, on a Iman, par exemple, je vois un message qui arrive là. Iman qui mesure 1m56, qui pèse 33 kilos. J'ai jamais dépassé les 35. J'ai attendu de grandir, mais toujours rien. Par contre, il y en a d'autres qui nous ont dit quand ils ont grandi, vers 16, 17, 18 ans, ils ont pris du poids.
7: Ça veut rien dire.
0: Ouais,
7: non,
0: ça veut rien dire. Et Leïla qui
13: dit... Le truc, c'est que quand je mange, j'ai fini de manger, tu vois, je gagne, 800 grammes, un truc comme ça. Et genre, je me repèse deux, trois heures plus tard, j'ai perdu tout ce que j'ai mangé.
0: Bah,
13: exactement.
0: C'est parce que vous êtes allé chier. Vous avez chié 800 grammes.
13: Mais il a quel âge, Bilal?
0: 14.
13: Ouais, ok.
0: Et Leïla nous dit, Leïla qui a 34 ans aujourd'hui, qui nous dit j'étais grave fine, jeune, j'ai pris du poids dès que je me suis mariée. Faut te marier, Anna.
13: Non.
0: Et encore pire quand j'ai eu des enfants. Profite d'être mince, tu vois, elle te dit.
7: Ouais.
0: Elle te dit, Leïla.
7: Ça veut rien dire, mais mon fils il est tout fin.
0: Oui, il est pas tombé enceinte.
7: Non, il est pas tombé enceinte, mais il a plus de 20 ans et je peux te dire qu'il est toujours fin et il bouffe ce connard, mais des temps qu'il
9: fume. Ouais, mais il fume.
7: Ah ouais, c'est vrai, il fume.
9: Il se drogue.
7: Ouais, c'est vrai, il fume.
0: Je te dis, Anna, moi, tu fais... donc, tu vois, Bilal, il est comme toi. Bah, profitez-en, il y en a plein qui ont pris du poids et qui se disent, bah ouais, il faut profiter.
7: Ouais, c'est clair.
0: Je lisais le message de Leïla, mais il a eu plein de messages.
7: Tu peux faire un peu de sport aussi, on t'a dit.
0: Ouais, Anna, fais un peu de sport.
7: Tu t'étoffes un petit peu, tu vois.
0: Ça te fera des muscles.
9: Ouais, mais fais gaffe, pas trop de muscles, parce que t'as pas fini ta croissance.
7: Ouais, fais gaffe quand même.
0: Oui, c'est vrai.
13: Bah,
9: tu vas devenir un Golgoth, mais tu es toute petite.
0: Donc, Bilal, ouais, t'as pas fini ta croissance, toi non plus. Anna, 16 ans, t'es pas loin d'avoir fini ta croissance.
7: Ouais.
0: Tu peux faire du sport. Et puis je te dis, tu gères l'histoire avec le mec, tu vas sortir avec lui, tu vas te trouver tout de suite beaucoup plus jolie.
7: Ouais.
13: Tu sais, Anna, du moment que le mec il te trouve belle, bah tu t'en fous des autres. Hein. L'important c'est qu'il t'aime.
0: Et toi, t'as un bon état d'esprit, Bilal.
13: Merci.
0: Toi, tu calcules pas ceux qui te trouvent pas beau parce qu'il sert à rien. T'as raison, Bilal. T'es un bon Bilal, c'est bien.
13: Ouais. Merci.
0: Eh ben merci en tout cas à tous les deux. On te fait des gros bisous, Anna. J'espère que ça t'aura fait du bien de nous avoir parlé ce soir.
13: Ouais,
7: t'as
13: merci.
7: Tu es au courant. Hein.
0: T'as eu plein de messages. Ouais, salut tous ceux et toutes celles. J'ai pas cité tout le monde, mais il y a énormément de messages pour toi. On pourra te les transmettre si tu veux.
13: Ouais, merci.
0: Et puis tiens-nous au courant de l'histoire avec ce gars-là.
12: Ok, c'est un petit dédicace.
0: Vas-y, vas-y.
12: Bah, je fais une grosse dédicace à ma meilleure amie Chloé et à ma pote, à ma poteau de la street Anaïs.
0: Et bien,
12: et merci beaucoup à vous et merci beaucoup à Bilal.
0: Eh bien, merci Bilal. On vous envoie tous les deux le t-shirt Skyrock. On prend du small hein, pour les deux. Hein, j'ai
7: bien compris. Oui, bah ça, oui.
12: Je prends quoi?
0: T-shirt Skyrock.
9: Taille S.
7: Taille S, ouais.
5: Oui, XS.
0: Bisous à tous les deux.
9: Ciao.
0: Et puis, bisous à vous et merci d'avoir passé la soirée avec nous. On est de retour demain dès 21h pour la Radio Libre. 21h minuit, c'est tous les soirs sur Skyrock, la plus grande Radio Libre de France. Demain matin, le morning. Et toute la nuit, Urban Music non-stop. Profitez bien. Restez bien sur Sky et à demain. Bisous.
9: Ciao.
0: Ciao. Ciao.
14: Allez, salut.
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Le son de Nono La Grinta sur Skyrock. Et puis c'est parti, hein, on passe la nuit ensemble juste après la radio libre de l'été. Je suis bien content de vous retrouver là, d'être avec vous jusqu'à 5h du mat avec tous les numéros 1. On va bien kiffer. Je vais vous accompagner tranquillement pendant la nuit. Vous êtes peut-être en train de bosser. Il y en a qui galèrent à dormir. Il y en a qui profitent de l'été et des vacances. Ceux qui ont la chance d'en avoir, kiffez bien avec le son de Skyrock. Et tous les numéros 1, c'est Jul qu'on écoute maintenant. C'est le plus grand vendeur de disques en France. Une machine, Jul. Découvert sur Skyrock la première fois il y a déjà des années. Jul, on l'écoute maintenant avec Parfum Quartier sur Skyrock. Et aussi R'n'Boy qui se prépare derrière avec moi. Et Bello et Dallas pour ses

Mauvais Joe sur Skyrock. Mauvais Joe, membre du Triangle des Bermudes. On vient de l'écouter en solo avec Maladie. Là, c'est Naïka, la belle Naïka qu'on écoute avec One Track Mind. PLK, c'est Pocahontas et Adèle Castillon. Juste après PLK, c'est Été avec toi sur Sky. Bel été, justement. 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
1: Gambi sur Skyrock, le rappeur du 9-4 qu'on vient d'écouter à l'instant avec René Coavilla. J'espère que la nuit se passe bien pour vous. On est là en direct avec tous les numéros 1 sur Skyrock. Culture maintenant, c'est Méli Mello et la rafleuse débarque avec Argent Sale juste après.

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Numéro d'écrou, c'est le nom de l'album de la rafleuse qu'il est venu présenter dans Planète Rap avec Fred. On vient de l'écouter à l'instant avec Argent Sale. Il y a plein de sons pour vous sur Sky, comme d'hab, ça bouge pas. Urban Music non-stop, c'est tout le temps. Michael Jackson, le roi de la pop, avec le succès planétaire de son biopic, c'est vraiment une folie. Michael Jackson qui arrive avec Billie Jean. Il y a aussi La Fève qu'on écoute, c'est La Fève avec Finn.

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Version exclusive enregistrée ici dans les studios de Skyrock. Missy Elliott, Ludacris, c'était One Minute Man, la Sky version. J'espère que tout va bien pour vous, que la nuit se passe bien, que vous passez un bel été à l'écoute de Sky. C'est Wahid, bien content de passer la nuit avec vous jusqu'à 5h du mat avec tous les numéros 1. Et on vous envoie aussi direction le Golden Coast Festival. Qu'est-ce que c'est? 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Et on est reparti pour une nouvelle heure de son sur Skyrock. Tous les numéros 1 sont là. Aaron Boy pour démarrer, c'est Elle Voulait. Il y a Ariana Grande aussi juste derrière. Et The Weeknd qui continue sa tournée dans toute la France. Tournée des stades de ouf avec Skyrock. On l'écoute dans les prochaines minutes avec Sacrifice sur Sky.

Première fois sur Skyrock, This is Theodora. Gros succès, morceau qui est resté plus de 5 mois à la tête du hit Skyrock, que vous retrouvez tous les dimanches entre 10h et midi. C'est vraiment gros succès et découvert sur Skyrock. On est en direct, 1h14, 1h15 pratiquement, avec tous les numéros 1 sur Sky. Salut à Hugo, le Hugo 54 qui est connecté, qui parle du match qui a eu lieu tout à l'heure. Ouais, c'était la Suisse face à la Colombie. Qualification de la Suisse, 4-3 sur les tirs au but. Ouais, c'est vrai que ça fait chier un petit peu. Moi j'étais pour les Colombiens perso. Vous, je sais pas trop, bah dites-moi par message 41-759, application Skyrock, comme ça je lis vos messages, c'est cool, on est ensemble. On fait de la radio ensemble sur Skyrock. Le son continue avec le portoricain Bad Bunny, qu'on écoute avec Nueva Yol sur Skyrock, et le triangle des Bermudes qui arrive en force juste derrière avec Aya Nakamura, c'est Balex.